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2: Il est 6h en temps universel, 8h ici à Paris. 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
2: Le journal international. Bonjour Nathalie Michel.
3: Bonjour Clotilde, bonjour à tous.
2: À la une, les pistes du gouvernement français pour faire 54 milliards d'euros d'économies.
3: Chiffre avancé par le Premier ministre pour le budget 2027 qu'il espère faire voter en bonne et due forme. Parmi les propositions de Sébastien Lecornu, le gel de la rémunération des fonctionnaires et de certaines prestations sociales. Choisir entre manger et faire le plein d'essence, dilemme terrible au Honduras pour les foyers les plus modestes. Des manifestations sont prévues aujourd'hui. Nous serons également à Odessa, en Ukraine, au lendemain de frappes russes qui ont éventré un immeuble résidentiel, des attaques quotidiennes, alors que s'ouvrent aujourd'hui les élections législatives en Russie sous une chape de plomb. 13 ans après leur interruption à cause de la guerre, les vols directs reprennent entre la France et la Libye. Parmi les objectifs, relancer les affaires entre les deux pays. 54 milliards d'euros d'économies, c'est donc le montant avancé par Sébastien Lecornu pour réduire le déficit public de la France. Dans un entretien fleuve accordé au Figaro, le Premier ministre détaille les contours de cet effort budgétaire prévu pour l'an prochain. Un difficile travail d'équilibriste. Bonjour Marie Lecoq. En fait, Sébastien Lecornu est pris en étau entre la gauche opposée à des coupes drastiques et la droite qui, elle, exige la rigueur.
4: Un budget très loin de l'austérité, selon Sébastien Lecornu, qui préfère parler d'une copie offensive. Derrière ces annonces budgétaires, le Premier ministre adresse aussi des messages politiques. D'abord à la droite, avec la promesse d'un État plus exemplaire et des dépenses stabilisées, le gel du point d'indice des fonctionnaires et une lutte renforcée contre la fraude sociale, sans oublier 2 milliards d'euros d'économies sur les arrêts maladie. Quant aux aides au logement, elles pourraient être gelées. Défendant la stabilité fiscale, Sébastien Lecornu précise que la surtaxe payée par les grandes sociétés ne sera pas supprimée, mais abaissé pour apporter 5 milliards d'euros par an. C'est près de 8 actuellement. Clin d'œil aussi au Rassemblement national, le Premier ministre veut instaurer un délai de carence pour certaines allocations versées aux étrangers.
3: Et ce budget, Marie, peut-il vraiment être voté ?
4: Sébastien Lecornu mise sur un débat parlementaire apaisé. Le Premier ministre promet ni 49-3 ni ordonnance, mais à une condition, que la France insoumise ne fasse pas obstruction. Le parti de Jean-Luc Mélenchon avait justement prévu de censurer le budget. Suite à ses premières mesures, il persiste. Sur X, le député insoumis Adrien Clouet évoque une purge, des annonces qui sont la promesse d'une potion d'austérité et l'inverse de ce que propose le PS, a réagi son porte-parole, le député socialiste Arthur Delaporte. Le patron du Parti communiste, Fabien Roussel, a dénoncé quant à lui un budget de casse sociale fait pour les riches. Le calendrier, lui, est serré. Le texte doit être transmis au Haut Conseil des Finances publiques d'ici à ce week-end. La copie sera ensuite étudiée en Conseil des ministres d'ici le 1er octobre, puis l'Assemblée nationale s'en saisira à la mi-octobre.
3: Marie Lecoq est parmi les sujets très sensibles en France. À 7 mois de la présidentielle, il y a l'explosion des prix des carburants. Le gouvernement annonce ce matin que les aides aux gros rouleurs seront prolongées au-delà du 30 septembre. Emmanuel Macron convoque, lui, une réunion à l'Élysée dans la matinée pour discuter de ce sujet avec les principaux candidats à sa succession. La présidence française évoque des prix devenus insupportables en lien avec la situation géopolitique. La crise de l'énergie qui provoque des tensions sociales également en Amérique centrale avec des protestations depuis le début du mois au Guatemala contre les prix du diesel et du fioul. Des routes ont été bloquées pendant plusieurs jours, il y a eu des affrontements et de l'autre côté de la frontière au Honduras, plusieurs manifestations sont prévues aujourd'hui dans ce pays où 15% de la population vit avec moins de 3 dollars par jour d'après la Banque mondiale. Eh bien, la flambée des prix pèse très lourdement sur les ménages à Tegucigalpa, Marie Griffon.
5: À la station essence, Luis, 49 ans, agent de sécurité, a choisi de se priver d'un repas pour pouvoir faire le plein de son scooter.
6: Là, je dois choisir entre mettre de l'essence ou manger. Si je n'arrive pas au travail avec de l'essence, je n'ai pas de travail. Alors je dois me serrer la ceinture et ne pas manger.
5: À côté, Carmen regarde les chiffres monter sur l'écran du pompiste.
7: Ça augmente, mais ça ne baisse jamais.
5: Ce vendredi, elle sera de la manifestation.
7: Bien sûr qu'on va se mobiliser, parce parce que le gouvernement veut faire taire le peuple. Mais finalement, la population s'organise elle-même face à cette situation.
5: Pour les chauffeurs de taxi comme Yerin Mejía, la hausse des prix est un coup dur.
8: Pour nous, c'est difficile. Et puis les gens ne voient que les prix du carburant, mais il y a d'autres choses qui ont encore plus augmenté. L'huile, les additifs, tout ça coûte toujours plus cher.
5: Même constat pour Cristiano Rosales, il dirige une petite entreprise de collectivos, ces minibus blancs très utilisés dans tout le pays.
9: Non, on est mal. Ici, un bus nous coûte entre 180 et 200 euros par jour. Au final, en ce moment, tout ce qu'on gagne passe dans les dépenses. On travaille quasiment à perte.
5: Le gouvernement assure qu'il va prendre en charge l'équivalent de 3 centimes d'euros par litre de carburant, mais les manifestants ce vendredi dénonceront également la hausse de l'électricité qui a pris 30% ces 6 derniers mois. Marie Griffon, Tegucigalpa RFI.
3: Et pour l'heure, par de réelles accalmies en vue sur les cours du pétrole, malgré un léger repli à la bourse de Tokyo avec un baril de Brent à 103,9 $. Dans le détroit d'Ormuz, l'Iran annonce avoir frappé un pétrolier battant pavillon togolais. D'après l'agence officielle IRNA, le navire avait tenté de franchir le détroit illégalement.
2: Dans l'actualité également, Nathalie, cette nouvelle attaque russe ces dernières heures en Ukraine.
3: D'après le gouverneur régional de Kiev, 5 personnes, dont 3 enfants, ont été blessées dans une attaque de drone. Hier, les frappes ont fait plus d'une vingtaine de blessés. Un bombardement notamment à Odessa contre un immeuble résidentiel où les habitants ont été surpris en pleine nuit. 3 d'entre eux ont été blessés. Nos envoyés spéciaux Nathanaël Vitran et Sergueï Dimitriev se sont rendus sur place.
10: Comme souvent à Odessa, la nuit a été interrompue par de nombreuses alertes aériennes. Et malheureusement aussi, comme souvent en Ukraine, un immeuble résidentiel a été touché cette nuit entre le 15e et le 16e étage d'un immeuble qui en fait 20 d'un quartier huppé de la grande ville du Sud. Les dégâts sont considérables. L'immeuble est éventré. On voit des débris en verre jusque plusieurs centaines de mètres devant le parking. Et ses habitants, évidemment, sont sous le choc.
11: Je m'appelle Valeria et ça fait 10 ans que j'habite le quartier. J'ai toujours adoré cet immeuble. J'ai toujours considéré que c'était l'un des plus sûrs de la ville, même contre les drones. C'est une tragédie. Nous, les habitants d'Odessa, nous ne savons plus où aller pour être en sécurité.
12: Je travaille pour l'entreprise qui a construit l'immeuble. J'ai vu sur Telegram que le complexe résidentiel avait été frappé. Apparemment, un drone Shahed a pénétré en plein dans la fenêtre d'un appartement. Je suis venue ici pour aider.
10: Là, on est à l'intérieur dans ce qui est évidemment la chambre à coucher. Il y a encore les restes du lit, le matelas, deux tables de nuit. L'une est complètement éclatée, tout comme d'ailleurs le mur. La chambre est complètement éventrée. Elle donne sur l'extérieur. On se rend compte de la violence, du choc, de l'explosion. Pendant que derrière moi, les ouvriers déblaient. D'après le bilan communiqué par les autorités ukrainiennes, cette frappe n'a miraculeusement fait aucun mort. Mais il y a 3 blessés, dont un enfant de 4 ans. Nathanaël Vitran, Sergueï Dmitriev, Victor Sayenko, Odessa, RFI.
2: Et pour sa part, Moscou accuse l'Ukraine ce matin d'avoir lancé des dizaines de drones sur son territoire.
3: D'après les autorités russes, 35 drones ont été abattus dans la région de Toula, c'est au sud de Moscou. Une opération au premier jour des élections législatives en Russie, scrutin prévu jusqu'à dimanche et sur lequel la guerre pèse fortement. La campagne électorale aura été très discrète, très peu de couverture dans les médias. Une stratégie mise en place par le Kremlin, selon Alexander Morozov. Il est politique. Politologue spécialiste de la Russie au sein du New Eurasian Strategy Center.
13: On voit bien que le Kremlin a mené une sorte d'opération spéciale concernant cette campagne électorale en donnant pour consigne aux médias sous son contrôle de réduire considérablement la couverture médiatique de ces élections. Pourquoi ? Parce que les stratèges politiques du Kremlin ont clairement pointé du doigt le niveau élevé d'inquiétude au sein de la population. La raison est claire, la guerre dure depuis longtemps. Et la population ressent une très grande incertitude quant à l'avenir. Un des responsables de l'administration, qui s'adressait aux stratèges du Kremlin, a dit que la campagne devait avoir un caractère thérapeutique, c'est-à-dire apaisant pour la population. C'est précisément pour cette raison que les médias du Kremlin accordent si peu d'attention aux élections qui se déroulent en ce moment.
3: Le politologue Alexander Morozov avec Sofia Katsenkova pour RFI.
2: C'est une première depuis près de 13 ans. Un vol direct relie de nouveau la Libye et la France.
3: Liaison lancée par la compagnie Malte Medsky Airways. Elle prévoit deux allers-retours par semaine. L'un au départ de Tripoli, l'autre de Benghazi en direction de Paris. Et la première rotation Benghazi-Paris a été assurée hier avec 160 passagers à bord. Alexis Bédu était sur le tarmac pour leur arrivée.
14: Tripoli et Benghazi sont désormais reliés directement à Paris dans les deux sens. La guerre avait interrompu les liaisons en 2014. Sur le tarmac du terminal 3 de l'aéroport Charles de Gaulle, Mohamed porte son jeune fils dans les bras.
15: C'était important qu'il y ait cette ligne directe pour qu'on puisse visiter Paris et aussi pour les affaires.
14: La compagnie Medsky, créée à Misratah mais reprise par un proche du clan Haftar qui gouverne l'est de la Libye, multiplie les destinations en Europe, Allemagne, Italie, Grèce. Il fallait vite venir opérer en France, assure Aboubakar El Fortia, président de Medsky Airways.
15: Je suis sûr qu'il y a une demande et j'espère qu'il y aura aussi une demande pour le fret. Nous avons commencé à mettre cela en œuvre en espérant qu'il n'y ait pas de problème de visa pour les Libyens, pour qu'ils puissent voyager. Et nous encourageons les hommes d'affaires français à se rendre en Libye.
14: Et la France doit participer à la reconstruction libyenne, assure Abdelhadi Alouej, le ministre des Affaires étrangères du gouvernement de l'Est libyen.
16: L'objectif, c'est qu'il y ait un grand nombre d'hommes d'affaires présents à Tripoli et aussi à Benghazi. On parle d'une seule Libye.
14: La France prévoit d'ailleurs d'ici la fin de l'année la réouverture d'un consulat à Benghazi. Il était fermé depuis 12 ans.
3: Le reportage d'Alexis Bédu.
2: En France, l'ancienne ministre Rachida Dati nie en bloc tout pacte de corruption avec Renault Nissan.
3: Au deuxième jour hier de son procès à Paris, elle a récusé toute opération de lobbying au Parlement européen au profit du constructeur automobile. Rachida Dati assure que ses 900 000 euros de rémunération à l'époque où elle était eurodéputée lui ont été versés uniquement pour son travail en tant qu'avocate de Renault Nissan. Et dans ce procès, l'autre accusé, Carlos Ghosn, ancien patron du groupe, brille par son absence. Baptiste Coulon.
17: Il est absent et partout à la fois, cité en permanence par la présidente, les avocats et les témoins. Carlos Ghosn n'est pas représenté à l'audience, même si au premier jour du procès, l'un de ses avocats libanais prenait place parmi le public, un observateur discret mais attentif des échanges. Cette absence, l'avocat Jérôme Carsanti ne la regrette qu'à moitié. Il défend l'association assez anticorruption.
18: C'est sûr que ça aurait été préférable qu'il soit là. Tout le monde y aurait gagné. Il n'est pas là, mais le procès peut se tenir sans que l'effet soit de nature à ne pas être compris par l'ensemble des participants à ce procès.
17: Rachida Dati, en revanche, ne déplore sans doute pas cette absence, car en 2023, face au juge, Carlos Ghosn affirmait qu'elle

0: l'opposition de la décision du tribunal et ainsi obtenir automatiquement un nouveau procès de première instance.
1: Les explications de Baptiste Coulon et le football pour vous dire qu'on attend aujourd'hui la première liste de Zinedine.
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1: Vendredi 18 septembre, la semaine se termine et c'est le début d'un grand week-end sur Neptune et sur l'Île-Dieu également, puisque ça y est, c'est le grand retour des insulaires à l'Île-Dieu, 15 ans après la dernière édition qui avait été organisée ici. C'était la première d'ailleurs, hein, puisque le Festival des insulaires est né ici, Festival des îles du Ponant qui revient sur l'île. À partir d'aujourd'hui et jusqu'à dimanche, pendant 3 jours, donc Port-Joinville va accueillir les délégations des îles d'Aix, de Bréa, de Bas, de Belle-Île, Ouatt, l'île aux Moines, Molène, Ouessant, Arles, Glénan, Saint, Groix, Édic, Chaussée et bien sûr Île-Dieu forcément. Voilà, donc tout le monde est ici au programme. Musique, tradition, des débats, des compétitions, inter-îles aussi, des ateliers, de la gastronomie, des animations dans les rues, il y a pas mal de choses. Et puis ce week-end, eh bien, il faudra ajouter un deuxième grand rendez-vous, les journées européennes du patrimoine, donc samedi et dimanche. Voilà, donc il y a beaucoup de choses à faire sur l'île-Dieu. Alors du coup, on a décidé ici sur Neptune, eh bien, d'être avec vous pendant ces 3 jours pour vous aider à choisir quoi faire et où aller, puisqu'il va se passer pas mal de choses. Donc restez à l'écoute de Neptune toute la journée pendant ces 3 jours. De temps en temps, voilà, on vous donnera un petit peu le programme de ce qui se passe sur l'île pour les insulaires et les journées européennes du patrimoine. Voilà, on se retrouve un petit peu après 9h, juste avant le magazine des sports de Didier, pour les premières animations à découvrir sur l'île-Dieu.
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1: Bonjour tout le monde et bienvenue dans cette nouvelle chronique culture de la Pokitech. Aujourd'hui, je vais vous parler du tome 1 de la saga de BD Capitaine Albator, Mémoire de l'Arcadia, intitulé Les doigts glacés de l'oubli. Donc c'est une BD de genre action-aventure-science-fiction qui a été réalisée par Jérôme Alquier à partir de l'œuvre originale et avec la supervision de Leiji Matsumoto. Elle est parue le 28 juin 2019 aux éditions Kana dans leur collection classique avec 3 tomes qui terminent la série. Vous pourrez retrouver Capitaine Albator Mémoire de l'Arcadia dans le commerce au prix de 13,45€ et l'âge conseillé pour la lire est de 12 ans et plus. Donc le résumé de cette série, dans cette aventure inédite du capitaine Albator, une équipe de scientifiques a découvert un mausolée de Sylvidre et des informations où il est fait mention de manipulation génétique et d'un pouvoir destructeur terrifiant. Une vague de froid extraordinaire frappe la planète bleue et pourrait bien être liée à l'une de ces Sylvidres mutantes. Le capitaine Albator et son équipage parviendront-ils à élucider ce mystère et à sauver la Terre de ce nouveau péril ? Donc concernant maintenant mon avis, eh bien étant donné qu'Albator est mon amour de jeunesse, je risque de ne pas être objectif du tout dans mon avis. Vous êtes prévenus. Ce personnage m'a toujours fait rêver, en passionné des pirates que je suis, avec son courage, sa badassitude et sa combativité sans faille, pour libérer la Terre du joug de ses dirigeants actuels, tout en repoussant les menaces pour la planète et l'espèce humaine. Donc il existe plusieurs saisons de l'animé, avec des antagonistes différents, et celle que je préfère est sans aucun doute celle avec les Sylvidres. Quel plaisir donc de retrouver cette BD qui propose une histoire en lien avec ces extraterrestres liés à la nature, le tout porté par une nouvelle intrigue passionnante au sujet d'une légende liée à l'histoire des Sylvidres. Jérôme Alquier nous offre une histoire inédite qui retranscrit à merveille l'univers de Leiji Matsumoto, le tout avec des planches aux couleurs vives qui apportent un vrai plus. On ressent tout l'amour de l'auteur pour l'œuvre japonaise originale et c'est un plaisir d'autant plus grand que de pouvoir à nouveau parcourir ces quelques pages aux côtés de mon corsaire de l'espace préféré. J'accorde donc la note de 4,5 sur 5 à cette BD. Voilà, donc je rappelle que la saga Capitaine Albator Mémoire de l'Arcadia est à retrouver aux éditions Kana, une série qui est terminée en 3 tomes. C'est tout pour la chronique d'aujourd'hui, j'espère qu'elle vous aura plu. Je vous donne rendez-vous dès demain pour une nouvelle émission de la Pokitech. Sur ce, bye bye.
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1: Et dans l'agenda pour aujourd'hui, on va parler du Festival des Insulaires, bien sûr, puisque en plus de toutes les rencontres, de toutes les animations et les concerts qu'il y a, bien ce sont aussi des compétitions de sport inter-îles. Et ça va commencer demain samedi avec, à partir de 9h, des démonstrations et des initiations aux baleinières, ces embarcations traditionnelles de l'île-lieu. Ce sera dans le bassin du port de pêche, et puis ensuite à 10h05, toujours demain, ce sera la course de Godille, la fameuse course de Godille entre les îles en relais mixte, avec le retour de cette compétition. Pour ceux qui préfèrent rester sur la terre et qui préfèrent les boules, eh bien, il y aura le concours de pétanque qui commencera demain après-midi. Et puis aujourd'hui, il y a du sport également avec du tir à la corde entre, donc pareil, hein, compétition inter-île toujours. Hein. C'est à 17h05 sur le terre-plein du bateau Le Corsaire. Tous ces rendez-vous sportifs donc à découvrir aujourd'hui, demain également, pour le sport au Festival des Insulaires. Et puis on va parler de sport un peu plus en général sur l'île-Dieu avec Didier et son magazine des sports qui arrive d'ici quelques minutes sur Neptune, qui revient notamment sur les rencontres sportives qui ont eu lieu le week-end dernier, notamment où il y a Street Jam, hein, et puis plein d'autres choses à découvrir d'ici quelques minutes sur Neptune.
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1: Amis sportifs de l'Île-Dieu, bonjour. C'est parti pour un nouvel épisode de nos aventures sportives sur Neptune FM. Waouh ! Quel week-end les amis ! Sport de rue et course au large, c'était donné rendez-vous le week-end dernier à l'Île-Dieu à l'occasion de la 6e édition du festival Oya Street Jam et de l'arrivée de la première Aventura, nouvelle course à la voile en duo, en deux étapes entre les Sables d'Olonne, Lagos au Portugal et l'Île-Dieu pour Port d'Arrivée. Notre caillou a donc constitué l'espace de ces deux jours un trait d'union improbable entre ces deux disciplines, a priori aux antipodes l'une de l'autre. Mais, vous allez l'entendre, pour les différents acteurs, l'amour du sport et la découverte d'un territoire permettent d'effacer toutes les différences et de mettre en avant des valeurs universelles. On commence donc par cette nouvelle édition d'Oya Street Jam. Sous la houlette de Étienne et de Mathias, ce festival, organisé dorénavant tous les deux ans dans la cour de la citadelle, a une nouvelle fois fait le plein. Il faut dire que tout était réuni pour cette belle fête autour des sports de rue. En effet, en plus du BMX flat, de nouvelles disciplines continuent d'apparaître, telles que le freestyle, très impressionnant, le hip-hop, la slackline, la trottinette, etc., etc. Le nombre public présent en a eu pour son argent. Façon de dire seulement, car comme à l'habitude, ce festival était entièrement gratuit pour les spectateurs. Bien évidemment, le BMX flat reste le point d'orgue de cette manifestation. Et cette année encore, des champions du monde entier étaient présents à l'Île-Dieu. Jugez plutôt. Un Argentin, un Colombien, des Mexicains, des Espagnols, des Brésiliens, des Allemands et bien sûr, tous les meilleurs Français habitués des lieux. Arturo Contreras, aka Arturito pour les fans, venait de débarquer de son Mexique natal et il avait du mal à cacher son enthousiasme et sa joie d'être présent au milieu de ses copains bikers du monde entier.
2: Ça va super, nickel, et avec l'énergie de ton la jambe de Île-Dieu, j'adore, et c'est mon première fois ici, je suis très content.
1: Ok, alors, il faut vous dire que Arturo, il vient de loin, donc de Veracruz au Mexique, c'est un vrai champion de BMX flat.
2: Merci, oui, je suis vraiment honoré d'être ici avec tous les champions des autres pays aussi, ils viennent de la Colombie, de l'Argentine. Du coup, c'est la grande fête de Flatland ici à Île-Dieu. Et j'écoute cette event, et ça fait longtemps que j'écoute ça. Et maintenant, être ici, c'est vraiment un plaisir pour moi.
1: Alors, est-ce qu'il y a une bonne énergie à l'Île-Dieu?
2: Oh, bien sûr, c'est juste vraiment rond. Et je sens toute la gente, toute l'ambiance. Et j'espère que tout le week-end continue comme ça. Et vraiment, je me souviens de mon pays avec l'énergie d'ici. Parce que je viens d'une petite ville à Veracruz que tu vas trouver que c'est vraiment chaud. C'est la même chose, la même qualité de personne. Et c'est la même pour moi. C'est juste pour que me manquent les tacos, mais avec ça, ici, le fromage est super bien.
1: Le BMX flat continue de se développer en France et de nouveaux champions apparaissent. Parmi eux, Roman Mitride commence à faire son trou. Sur son vélo, ce bel athlète envoie du lourd. Le flat, c'est physique aussi.
3: Merci beaucoup, ouais, mais j'essaye d'apporter de l'énergie, c'est ce qui me caractérise un peu dans ce sport. Donc, j'essaie de garder ça en tête à chaque fois que je roule.
1: Alors quand je vois les autres et quand je te vois toi, t'es un style un peu rentre-dedans quand même.
3: J'essaye, ouais, j'essaie tout ou rien, donc si j'ai la moindre erreur de mouvement, je tombe, et si je réussis, bah, ça compte double, quoi. Ça a un effet un peu plus spectacle que certains riders.
1: Ouais, parce qu'il y a de la vitesse avec toi.
3: Il y a de la vitesse, ouais, la vitesse. Du coup, je suis un peu moins technique que certains riders, mais j'essaie de miser beaucoup sur l'aspect esthétique, style et impressionnant de mon riding.
1: C'est ça qui est drôle, parce que votre sport, c'est un vrai mix entre de la compète, parce que là, vous faites une petite compète, certes amicale, mais de la compète quand même, et puis du spectacle quand même.
3: C'est ça, beaucoup. Mais en fait, il faut toujours impressionner les juges aussi, surtout. Donc, vu qu'on est noté sur plein de critères différents, chacun connaît un peu ses forces. D'autres vont parler de la technicité, d'autres la consistance, d'autres le style. Et moi, que je ne suis pas un rider qui est extrêmement technique, je n'ai pas des figures forcément extrêmement dures, mais j'essaie de prendre mes basiques et les faire de manière énergique, avec beaucoup de style, et essayer de sortir de ça, de me caractériser là-dessus, quoi.
1: Bon, alors un petit mot pour l'ambiance de la citadelle, là, comment tu trouves ça?
3: Bah, franchement, c'est génial aujourd'hui, le public il est cool, il est chaud, on a pas mal de gros niveaux au niveau dans les riders, ça se pousse à envoyer le maximum, donc c'est génial à chaque fois.
1: Ouais, je viens de voir un de tes collègues mexicains, tout à l'heure, il y a un Argentin qui va être là, c'est chouette ça quand même pour un petit pays comme l'Île-Dieu d'accueillir tout ce monde.
3: Ouais, mais c'est un peu international, c'est les plus gros riders mondiaux qui viennent, et je pense que tout le monde est un peu content de faire une compétition qui a moins un enjeu officiel que ce qu'on peut retrouver dans les championnats du monde et tout ça. Mais l'avantage, c'est que même dans une petite compétition comme ça, on arrive à retrouver les mêmes riders que dans toutes les grosses compétitions mondiales, et ça fait plaisir de se tirer la bourre de manière amicale.
1: Parce que vous êtes tous potes en fait, c'est une vraie confrérie les riders.
3: C'est ça, bah, c'est un tout petit milieu, donc tout le monde se connaît et personne se tire dans les pattes. Et l'avantage de ce sport, c'est que on a beau être en compétition, on est surtout en compétition avec soi-même en fait. Il n'y a aucun critère qui va venir comparer d'autres riders, c'est par rapport à ta propre performance, et si t'as raté, t'es le seul responsable de ta prestation. Donc...
1: Témoin de la reconnaissance accrue de ce sport, le BMX Flat a fait l'objet d'une présentation lors des Jeux Olympiques de Paris en 2024. Anatole Rhin y était. Il est donc bien placé pour nous parler de sa discipline.
4: Franchement, ça fait trop plaisir d'être ici, c'est la 6e édition. Et je les ai toutes faites, donc je suis trop content de revenir tous les ans. À chaque fois, on recroise les mêmes têtes, ça fait trop plaisir. Donc on est là, il fait beau, on est bien.
1: Il y a une vraie communauté de riders qui vient ici tous les ans, du Brésil, d'Allemagne, un peu partout dans le monde. C'est assez extraordinaire pour les lieux.
4: Mais c'est complètement fou. Moi, je tiens à remercier toute l'équipe d'organisation, Étienne Tarot, etc., qui ont vraiment tout donné. C'est rare d'avoir des événements non officiels qui attirent autant de personnes à l'international. Là, on a quand même quasiment tous les continents qui sont déjà venus sur l'île pour l'événement. Donc ça attire énormément de monde. À l'international, ça rayonne aussi beaucoup. C'est vraiment trop cool d'avoir ça ici.
1: Ah, tu t'y connais un peu dans les organisations un peu importantes, parce que aux Jeux Olympiques de Paris en 2024, il y avait des gars qui faisaient des démonstrations et t'en étais.
4: Ouais, j'ai eu la chance de faire partie de l'aventure Paris 2024. C'était vraiment fou. Parce que je pense pas qu'on puisse faire plus gros dans une carrière que de participer à ce genre d'événement. Que ce soit médiatiquement, que ce soit en termes de niveau, il n'y a pas vraiment plus. Et le fait de se retrouver avec des athlètes d'autres disciplines, c'est aussi super inspirant. Donc je suis trop content d'avoir participé à ça, et ça a ouvert aussi des portes par la suite, parce que c'est quand même quelque chose qui n'est pas forcément donné à tout le monde. Donc franchement, je suis trop content d'avoir eu l'occasion de faire ça.
1: Ouais, alors la discipline n'est pas encore olympique, et il y a certaines disciplines du BMX qui le sont, mais pas encore le flat. Ça va évoluer?
4: Eh ben écoute, je suis pas dans l'organisation malheureusement, je sais que pour LA c'est mort. Il y a Brisbane en 2032 qui potentiellement pourrait intégrer du BMX flat, on sait jamais. Les disciplines dans ce genre sont super demandées dernièrement, parce que ça attire un nouveau public exactement, qui est plus jeune et plus adepte de ce genre de sport plutôt que des sports un petit peu plus traditionnels. Donc on a bon espoir.
1: Oui, parce qu'on parle quand même de sport de rue au départ. Ça devient un peu aujourd'hui un sport, un vrai sport de compétition, mais c'est aussi un super spectacle.
4: Bah complètement. L'avantage, c'est que cette discipline, c'est le mélange parfait entre sport et art. Ce qui fait qu'il y a autant de créativité de valoriser que sur l'aspect technique. Et comme tu l'as dit, c'est des sports qui viennent de la rue de base. Et là, on est en train de se détacher de ça, parce que c'est pas forcément... comment dire, il y a une connotation assez péjorative. Là, c'est plus du tout le cas depuis bien des années, et ça fait plaisir justement de participer à des événements super bien organisés comme ça pour montrer aussi au grand public que c'est des sports, des vrais sports.
1: Ok, en tout cas, l'Île-Dieu, c'est pas une grande ville, il n'y a pas d'HLM tout autour, mais on fait du BMX d'une façon formidable.
4: Et c'est franchement fantastique, parce que on a beaucoup de riders qui viennent de grandes villes justement, et le fait de venir aussi un week-end ici sur l'île, au-delà de l'aspect compétition et de l'événement, ça fait trop plaisir de se retrouver avec les copains sur une île paradisiaque, quoi.
1: L'attraction du jour, c'était la prestation de Owen Bone, argentin de son état, en provenance directe de Mendoza. En anglais, s'il vous plaît, notre champion albiceste était intarissable sur son bonheur de participer à cette fête.
5: Je viens de Mendoza et c'était compliqué pour les organisateurs de me faire venir. La dernière compétition que j'ai faite, c'était il y a un an. Je suis très excité, je suis un peu nerveux pour l'instant, mais je suis là pour te donner une interview.
1: Yes. How do you Comment feel tu te sens, Lilieu?
5: C'est ma première fois ici. La première fois que j'ai vu, je suis arrivé hier. J'ai trouvé que ça ressemblait à un petit paradis au milieu de la mer. J'essaye de profiter du moment parce que je ne sais pas quand est-ce que je pourrai revenir.
1: L'année prochaine, peut-être.
5: J'espère. Mais c'est un long voyage. Je viens de l'autre côté du monde.
1: Parle-moi un peu du BMX en Argentine.
5: On avait des bons riders par le passé. Maintenant, on est un peu moins. Mais tu peux quand même trouver plein de riders dans pas mal d'endroits en Argentine. À Buenos Aires, c'est la capitale. Tu trouveras la majorité des gens là-bas.
1: Autre jeune Français en devenir, Julien Baran, que nous avions déjà croisé il y a 2 ans, a terminé les runs du samedi sur une figure inédite, très impressionnante, réussie pour la première fois en public. Julien, très heureux de cet exploit, nous avouait qu'il allait devoir réfléchir à lui donner un nom.
6: C'est ça, toujours à fond. Il y a 2 ans, j'étais venu, c'était déjà génial, j'avais un super niveau. Et c'est vrai que je ressens moi-même que j'ai un peu progressé quand même. Entre-temps, j'ai validé mes études et puis je me suis mis à fond dans le vélo.
1: D'accord. Donc aujourd'hui, tu as tenté un truc à la fin, là, une nouvelle figure. Tu me disais, je sais pas comment l'appeler. Raconte-moi.
6: En fait, c'est très nouveau. J'ai réussi à faire ce jump il y a même pas un mois. J'étais même pas sûr de tenter ici, ça a passé heureusement, je suis très content, mais maintenant il faut trouver un nom.
1: Bon alors, c'est pas facile ça d'inventer des nouvelles figures, tu regardes les autres, tu regardes des vidéos, comment ça se passe?
6: C'est ça, faut s'inspirer en fait des autres, et en fait c'est le but du BMX Flat, c'est de progresser dans la création de nouvelles figures et ses propres figures, c'est comme ça qu'on gagne des points en compétition notamment. Donc ouais, il faut toujours être à la recherche de nouvelles figures, trouver qu'est-ce qui n'a pas déjà été fait, parce qu'il y a déjà plein de figures qui ont été faites, mais il y a toujours un petit truc qui manque. Et donc ouais, ça prend du temps, ça fait mal à la tête parfois, mais il faut quand même le faire parce que c'est la base du BMX Flat.
1: Bon, alors un petit mot sur l'ambiance, ici c'est chaud, les riders sont tous contents, c'est génial pour faire du flat ici.
6: C'est le top, et le fait en fait de venir sur une île, ça fait vacances, tout le monde est cool, surtout que c'est la fin de saison on va dire, donc les gens sont plus relax j'imagine. Et donc ouais, c'est vraiment un plaisir à chaque fois de venir ici. Et le but de la compétition, c'est pas forcément de te juger les autres ou quoi. C'est vraiment, on est là pour passer du bon temps, se motiver entre nous, parce que parfois c'est difficile d'être tout seul dans son spot chez soi. Donc là, l'idée, c'est vraiment de se motiver et puis pour être encore plus motivé pour la suite et se voir sur les autres compétitions.
1: Alors ton programme futur, c'est des championnats de France, je suppose, voire des championnats internationaux maintenant.
6: C'est ça. L'année dernière, j'ai fait la Coupe du Monde. Je suis arrivé à la 3e place. Donc il y avait la première Coupe du Monde à Montpellier, ensuite en Chine et au Japon. Et je suis arrivé 3e de ces 3 compétitions. Et donc là, ouais, je vais repartir en Chine prochainement en octobre pour la 2e étape de la Coupe du Monde. J'avais un petit peu arrêté entre-temps pour me focus sur mes tricks à moi. Comme je t'ai dit, j'ai fait mes études, je les ai validées. Et maintenant, à fond dans le vélo, surtout dans les figures. Et là, je vais reprendre petit à petit les compétitions.
1: Le sport et le spectacle étaient donc réunis par tous ces champions. Les têtes pensantes et organisatrices du festival en convenaient. Oya Street Jam, grâce notamment aux nouvelles disciplines présentées, évolue encore et contribue à mettre en valeur toutes les expressions des sports de rue. Étienne, la voix éraillée mais bien reposée, dimanche matin, en était parfaitement conscient.
7: Carrément, on a passé une super journée hier, c'était chouette.
1: Il y a eu de très beaux runs de bikers, cette année à l'ambiance un peu sud-américaine et espagnole.
7: Ouais, on avait vraiment un beau plateau, là, surtout sur la 2e poule en BMX flat, il y avait un très très haut niveau.
1: Ouais, j'ai vu des gars qui venaient du Mexique et d'Argentine, sacré trotte quand même pour venir jusqu'à Lilieu, ça c'est une belle réussite.
7: Ouais, mais c'est, voilà, ça reste des gens qui voyagent pas mal et qui sont, enfin c'est pas le plus difficile à avoir quoi, mais à partir du moment où il y a le budget, voilà.
1: Bon, ce qui m'a marqué aussi dans ce festival, c'est qu'il y a des nouveautés. Tous les ans, vous essayez bien évidemment d'innover, de progresser. Alors cette année, j'ai vu du freestyle avec des bikers vraiment, vraiment étonnants.
7: Ouais. Bah, ça marque forcément les esprits parce que voilà, dès qu'il y a de l'altitude, forcément, ça marque clairement. Et ouais, c'était un peu le pari, la grosse nouveauté de cette édition, quoi.
1: Ouais. Et puis il y a aussi des trottinettes ce matin. Il va y avoir une petite démo, une petite démonstration de ce qui peut être fait dans votre style de BMX flat avec une trottinette.
7: Ouais, c'est ça. Ils nous proposent une démonstration et en même temps une présentation de leur discipline qui est vraiment niche parce que notre discipline en BMX flat est déjà niche, mais eux en trottinette flat, pour être clair, c'est quasiment les deux riders. C'est eux qui ont inventé quasiment toutes les figures en France. Il y a un Anglais qui pratique fort, mais sinon c'est eux les gros de la discipline, quoi.
1: Ça veut dire que tous ces sports-là, ils sont en perpétuelle évolution, quoi. Ça démarre pour certains, ça progresse franchement pour d'autres. C'est des nouvelles formes d'expression sportive, on va dire.
7: Ouais, là pour leur part, c'est vraiment nouveau. Enfin, ça pratique depuis quelques années, mais pour dire, il n'y a même pas de fabricant qui fait des pièces pour eux. Ils sont obligés de bricoler leur trottinette existante, de rajouter des pecs de BMX qui découpent. C'est vraiment eux qui fabriquent leur engin, quoi.
1: Ouais, mais comme pour le reste, ça va avancer, ça aussi.
7: Oui, ça risque d'évoluer. Encore une fois, il faut que ça prenne derrière, mais voilà, je pense que c'est bon, comme le BMX flat, c'est pas si abordable que ça, mais bon, niveau budget, c'est ça qui fait que c'est plus abordable, on va dire.
1: Bon, on revient sur le festival, il continue de s'ouvrir à ses disciplines, puis il y a toujours la slackline, et puis les concerts, les tatoueurs, ça devient vraiment un festival, je dirais, pluridisciplinaire. C'est ce que vous recherchez un petit peu ?
7: Ouais, bah forcément, pluridiscipline à faire découvrir, et plus c'est chouette pour les gens qui viennent, qu'ils en prennent plein les yeux, qu'il y ait pas mal de choses à voir. Même si nous, notre discipline, c'est le BMX flat, on sait bien que faut pas que ça tourne en rond, sans vouloir faire de jeu de mots. Donc ouais, c'est bien d'ouvrir sur d'autres choses, même si on fait venir d'autres riders en BMX flat, ce qui fait que ça amène quand même un autre panel de figures, parce que chacun a vraiment son univers dans notre discipline. C'est important quand même de partir sur d'autres disciplines, je pense. Ouais.
1: Et ça a l'air de marcher, parce que hier après-midi, il y avait un peu de monde dans la cour de la Citadelle.
7: Ouais, particulièrement hier après-midi. Ouais. Hier soir, je pense pas qu'il y en avait plus que la dernière fois, mais l'après-midi, c'était vraiment chouette, notamment grâce à l'activité freestyle dehors, qui a bien marché.
1: C'est intéressant ça pour la continuité de ce festival, c'est-à-dire en fait c'est assez bizarre, les sports de rue comme ça, ça accroche à l'idée.
7: Ouais, ça prend bien. Bon, et puis on peut pas dire qu'il y ait eu beaucoup de choses comme ça aussi, parce que voilà, il y a énormément de choses qui se passent en sport collectif à Lille-Dieu, mais niveau sport de rue, il y a pas grand chose. Donc les gens qui se déplacent pas sur ce type d'événement de l'autre côté, en fait, n'ont jamais vu ça. Donc forcément, c'est un peu des nouvelles choses. Donc ça peut être surprenant, ça peut être il y a des gens que ça peut repousser, il y a des gens que qui peuvent adorer ça. Ça dépend vraiment du type de personne, quoi.
1: Avec par exemple, des activités comme la musique et le tatouage, c'est vraiment des expressions de style qu'on recherche aussi.
7: Ouais, complètement. Ah bah oui, les tatoueurs sont des artistes aussi à part entière. Et puis pour la partie concert, on essaye aussi toujours de renouveler pour que les gens aient envie de voir d'autres artistes, forcément, quoi.
1: En tout cas, l'Oya Street Jam, avec ce rythme maintenant bisannuel, ça va continuer, ça.
7: Ouais, je l'espère, en tout cas. Après, ça reste lourd comme organisation. On n'est pas assez vraiment à gérer ça en amont. Mais dans tous les cas, oui, on reprendra pas tous les ans parce que c'est vraiment trop de travail. Mais je l'espère en biennale, oui.
1: Pas facile de faire une transition avec le second événement du week-end dernier, l'arrivée à Lille-Dieu de l'Aventura, course au large, à la voile, en duo, organisée en deux étapes entre les Sables, Lagos au sud du Portugal, pour se terminer sur les quais de Port-Joinville. Nous avions reçu vendredi dernier Estelle Gravelot, l'organisatrice, et Étienne Seize, le directeur adjoint de course, qui nous avait promis une arrivée vendredi soir aux alentours de 20h. Malheureusement, les conditions météo ont un peu changé la donne, et c'est en pleine nuit que les bateaux ont franchi la ligne d'arrivée au large de la Sablaire. Qu'importe, tout le monde était sur le pont pour la cérémonie de remise des trophées, samedi en fin d'après-midi, quai du Canada. Estelle Gravelot, encore sur le grill pour les derniers préparatifs, commençait presque à souffler.
8: Ouais, c'est une belle réussite. Alors, c'est à peine fini, puisqu'il reste quand même un bateau qui arrive tout à l'heure, qui arrive cette nuit. Donc, tant que le dernier n'est pas arrivé, c'est pas fini. Mais sinon, oui, c'est une super belle réussite. On a vu les navigateurs arriver cette nuit, pourtant très tard dans la nuit, avec des grands sourires. Il y en a même qui ont crié « Ouais, on arrive à l'île-dieu, c'est génial !» Donc, ouais, on peut le dire, c'est une réussite.
1: Bon, cette escale à l'île-dieu, c'est quelque chose quand même d'assez nouveau, parce que c'est pas tous les jours qu'il y a une course de bateau à voile qui s'arrête ici. Ça va être pérenne, ça, dans l'avenir ?
8: On adorerait que ça le soit, ça a l'air bien parti maintenant, voilà, on va essayer déjà terminer celle-ci, et puis après on rentrera dans des discussions pour la suite, mais je pense que tout le monde a envie, c'est une histoire qui s'est écrite tous ensemble, donc il n'y a aucune raison que ça ne continue pas dans l'avenir.
1: Et puis les gueux, les marins, tout ça, ça marche bien ensemble, puis il y a un club de plaisance aussi, il ne faut pas oublier ici, et ils sont contents, ils sont avec vous aujourd'hui pour vous aider pour cette petite organisation.
8: Non seulement ils sont contents, mais nous on est vraiment ravis de les avoir avec nous, c'est pas une petite organisation, c'est sans eux, ça serait hyper compliqué, donc on peut que leur dire merci du fond du cœur, et puis enfin à tout le monde, hein, puisqu'on a accueilli ici super bien. Donc on a effectivement le club qui nous accueille, qui nous a mis aussi des bateaux à disposition pour faire les lignes d'arrivée. On les aura sûrement avec nous aussi demain pour la petite parade qui aura lieu autour de l'île, mais visiblement le Éole n'est pas avec nous pour faire tout un tour, donc voilà.
1: L'accueil des plaisanciers de l'île-dieu était en effet à la hauteur de l'événement. La SNSM et les marins de l'Océanide ont été au top. Gaël, le président du club des plaisanciers, exprimait sa fierté d'accueillir sur l'île une telle épreuve.
9: Ah ben on est heureux d'accueillir la classe Beneteau Figaro 3 pour une première à l'île-dieu. C'est une course forcément, en tant qu'en creux voileux, on suit les courses qui se déroulent dans l'année 2026. Donc les jeunes sont arrivés cette nuit. Je dirais un peu dommage de nuit, il n'y a pas trop de visibilité. Les premiers sont arrivés avant 1h du matin. Et Benjamin a clôturé la ligne. Enfin, il n'a pas clôturé parce qu'il y a encore un bateau sur l'eau. Mais dans le groupe des 19 premiers bateaux, il a clôturé la ligne vers 7h du matin.
1: Ouais, ça c'est extraordinaire, ça, 19 bateaux qui sont arrivés en 6-7 heures d'affilée. Ça veut dire que le niveau est très resserré dans cette catégorie de bateaux.
9: Alors oui, le niveau est très très serré, hein. C'est la jeunesse de la voile, de la course au large de la voile française. Ils ont tous exactement le même bateau. Donc c'est vraiment les marins, parce que c'était des duos, hein. Ils étaient deux par bateau. C'est vraiment les marins qui font la différence sur l'eau.
1: Et oui, et d'après toi, la différence comme ça sur une course comme là, ils sont partis depuis 6 jours, ça se joue à, je crois, une trentaine de minutes, c'est dû à quoi ?
9: C'est dû à la tactique, c'est dû à être du bon côté du plan d'eau, une lecture du plan d'eau et de suivre les fichiers météo. Hein. Donc,
1: ça se joue à rien.
9: Ça se joue à pas grand chose, surtout avec un temps avec très peu de vent. C'est très très tactique. Il y a une petite partie chance, parce que si le vent se lève plus d'un côté ou de l'autre, ça peut se jouer à quelques mètres, quelques centaines de mètres. Donc ensuite, il faut profiter de la moindre risée pour faire avancer le bateau.
1: C'est bien ce flash sur la course au large et sur l'île-dieu. Je trouve que c'est un beau tableau.
9: Et effectivement, nous on fait nos petites régates en loisirs, en amateurs, de voir des bateaux de course, des vrais bateaux de course, hein, qui sont dédiés à la course au large. Effectivement, on est heureux de les accueillir à l'île-dieu.
1: La course à la voile, c'est l'aventure, mais c'est aussi de la compétition. Cette première de l'Aventura constituait également une manche du championnat de France et son intérêt sportif était évident pour tous les participants. Pour les vainqueurs, à jamais les premiers, cette victoire était incroyable. Nous avons retrouvé Paul Loiseau et Victor Lepape à l'issue de la remise des prix. Leur bonheur et leur enthousiasme font du bien aux oreilles.
10: Super parcours, une super course que j'ai fait avec Victor cette année. On a beaucoup travaillé ensemble cette année, donc de réussir à gagner cette régate, ça met en avant le travail qu'on a fait toute la saison, donc c'est chouette. Un super parcours, plein de bons équipages, on s'est régalé avec une super escale à Lagos. Et d'après retour bien compliqué, donc non, c'est génial, beaucoup de plaisir. Et on a hâte de revenir dans 2 ans avec le même équipage, s'il y a encore une édition, ce serait chouette.
1: Bon alors Victor, comment ça s'est passé techniquement parlant? Ça n'a pas été simple de remonter de Lagos?
11: Non, c'est vrai que c'était la remontée du Portugal peut s'annoncer un peu plus facile. facile que de passer par Madère et d'aller à Lagos, mais c'est vrai que c'était aussi compliqué à l'aller qu'au retour. Et au retour, on avait des conditions météorologiques hyper complexes. Et donc, du coup, si on est bien sorti, on aurait pu prendre vraiment, vraiment cher sur cette étape-là. Et on a réussi à s'en sortir au niveau météo. Et je crois qu'on rend une très très belle copie, aussi bien qu'à l'aller qu'au retour. Et on est très heureux avec Paul de clôturer là-dessus. C'est vrai que c'est une saison où on a pas mal bossé ensemble, on a passé beaucoup de temps tous les deux. Et ça vient clôturer une belle saison. On avait à charge de faire une belle revanche du trophée BBGO qu'on a fait en début de saison. Je crois que c'est chose faite. On confirme plein de choses, aussi bien pour Paul que pour moi cette année. Donc on est très heureux, très content de finir là-dessus. Et puis voilà, c'est une belle victoire. Et puis c'est la première édition, donc on va dire à jamais les premiers.
1: Alors il y a un côté marseillais chez toi.
11: Un côté poussé.
1: Mais je voudrais que vous me parliez un peu de la course en duo. C'est pas simple. On peut croire que c'est plus facile qu'une course en solitaire, mais quand on est deux, il faut que ça marche bien ensemble.
10: Ouais, c'est génial. C'est vrai qu'on a plutôt l'habitude de faire du solo quand on fait du Figaro, et de pouvoir faire du double, c'est bien parce qu'on apprend plein de trucs, on apprend plein de choses de l'autre. Chacun a ses points forts. Nous, je pense qu'on a, ce qu'on disait, on a un duo hyper complémentaire. C'est que moi, j'aime bien barrer les bateaux, les faire aller vite. Et Victor a beaucoup de compétences tout ce qui est météo. Et sur la première étape, on fait la différence plutôt en vitesse, et sur cette étape, on fait la différence plutôt sur notre placement en météo. Et chacun a su s'exprimer. Moi, quand j'ai des petits points faibles en vitesse, Victor, il arrive à reprendre la barre et pareil à refaire décoller le bateau. Et bon, pareil, quand Victor a un petit doute sur la météo, moi je mets mon petit grain de sel dedans. Et je pense que ça explique aussi ce beau résultat, c'est qu'on a été hyper complémentaires, on se connaît très bien, on a beaucoup navigué ensemble cette année. On a gagné le tour voile tous les deux, on avait fait le trophée Bepego. Et donc là, de cette complémentarité, je pense que ça nous a aidé à gagner le général. Et donc, non, c'est chouette, beaucoup de plaisir. Et j'ai hâte de continuer à naviguer avec Victor dans le passé, parce que je pense que chacun de notre côté, on apprend plein de trucs en naviguant ensemble. Et non, c'est un beau duo, on prend beaucoup de plaisir, on se marre bien sur l'eau. L'ambiance est toujours bonne, même quand il y a des moments durs. Là, sur cette étape 2, on a eu des moments où on pensait être loin, là, au fond du classement. Et on a toujours gardé la même ligne à se dire c'est long, c'est une course, c'est de la course au large, donc il peut se passer des trucs jusqu'à la ligne d'arrivée. Et puis voilà, on l'a vu. Hein. On pensait être loin et finalement on fait deuxième de cette étape. Donc sinon, c'est chouette. C'est chouette.
1: Alors, Victor, ton truc, c'est la météo. À la fin, il manquait un élément un peu important, c'était le vent. Ça n'a pas été simple. Comment ça se passe quand on est deux sur un bateau et comme ça, et qu'on voit que le vent, il n'y en a pas bzf et qu'il faut que ça avance quand même?
11: C'était compliqué de réussir à interpréter un peu les choses. Les fichiers météo étaient vraiment pas dans le coup et on avait du mal à interpréter ça. Et en fait, on a fait des choses assez simples tous les deux. Et je crois qu'on a réussi à la fin à tirer le profit du moindre souffle de vent et de ce qui restait. Et c'est ce qui nous sauve un peu. Comme disait Paul, on est hyper complémentaires. Moi, j'ai plus d'expérience que Paul, mais tu apprends toujours de l'autre. Et Paul a été un grand soutien dans les moments où il y avait moins de vent. Et je crois qu'on a fait avancer toujours vite le bateau. Et on s'est vraiment soutenu. C'est le début d'une collaboration qui va pas s'arrêter tout de suite, je crois. Et en fait, non, on est très contents. Et effectivement, le vent, on l'a vraiment manqué, mais on a vraiment cru que ça allait être pire que ça. On a cru qu'on allait finir vraiment 0-0 nœud. Et au final, le vent a commencé à être un peu erratique à 0,5 mille, à 1 mille de l'arrivée. On s'est dit, oula, là, il y a moyen de mettre des heures à passer cette ligne. Au final, ça s'est plutôt bien joué. L'île Dieu nous a réservé quelques surprises sur la fin, mais elle a été plutôt docile avec nous. Et elle a été plutôt gentille. Et du coup, on a réussi à passer la ligne avec un petit souffle devant et juste devant nos adversaires. Et non, franchement, c'est une belle consécration, c'est cool.
1: Ouais, parce que quand on passe la pointe des corbeaux, il y a moins de vent parce que c'est protégé un peu.
10: Ouais, exactement. Ouais.
11: Ouais, on l'avait pas vu comme ça. Tous nos fichiers, tout le monde disait non, vous inquiétez pas, ouais, il y aura du vent tout le temps. Alors à la fin, Paul me dit voilà, ouais, ça commence à partir en live, prépare des voiles différentes. Là, ça va pas se faire comme ça jusqu'au bout. Elle me dit ah, en fait, c'est pas si facile que ça de passer cette île. Franchement, il en restait 1 000 et en 1 000, il s'est passé plein de choses. Ouais. Donc on se dit que si j'avais des adversaires proches, ça aurait été plus compliqué. Non, franchement, on est super heureux de finir là-dessus et de concrétiser un beau boulot qu'on a fait tout l'hiver et tout le printemps, un bel été qu'on a passé tous les deux. Ça clôture une belle saison pour Espoir, c'est génial.
1: En tout cas, bienvenue à l'Idieu et bravo parce que à jamais les premiers.
10: Ouais, exactement. Merci beaucoup.
11: Merci beaucoup.
1: C'est bien ce que je vous disais. Que l'on parle de BMX flat, de hip-hop ou de course à la voile, la même magie opère. L'île Dieu, son territoire et ses habitants ont le sens de l'accueil. Ils effacent les différences de sport, en l'occurrence, mais aussi de milieu social. La découverte de notre île rassemble et fait l'unanimité. C'est bien ce qu'a compris notre maire, présent, il faut le souligner, aux deux cérémonies de remise des prix, à la Citadelle pour le BMX et sur le Quai du Canada pour les voileux.
12: C'est très satisfaisant pour l'île Dieu parce qu'on met en lumière notre île et c'est pas rien. Et puis voilà, ça fait partie du sport aussi local. On a beaucoup de femmes et d'hommes qui font la voile sur notre territoire. En tout cas, nous, on était ravis de recevoir cette course sur notre territoire et pour la remise des prix. Donc c'est, même s'ils n'ont pas eu le temps à escompter parce qu'il a fait trop beau, hein, néanmoins, voilà, vive la voile.
1: Et puis c'est super parce que je te le disais, le Portugal s'invite à l'île Dieu. C'est maintenant une course internationale et c'est vraiment sympa que l'île Dieu soit là-dedans.
12: Complètement. Et on voit l'île Dieu va de plus en plus en notoriété. Et pourquoi? Parce que les gens s'aperçoivent que l'île Dieu c'est un territoire atypique, mais aussi on sait recevoir. Et puis voilà, c'est aussi dans l'ADN des insulaires de pouvoir au quotidien recevoir les femmes et les hommes et au quotidien de montrer que même sur une petite île comme la nôtre, on est grand intellectuellement et humainement.
1: Ben, la voile, c'est quand même un truc, c'est l'ADN de l'île Dieu, c'est la mer, et c'est génial si ça perdure, si tous les deux ans, il y a une belle course comme ça qui arrive ici.
12: Ben, écoutez, c'est ce qu'on souhaite. Hein. De toute façon, on a un club de voile sur l'île, hein, je dis bien, et puis il n'y a pas de raison. On le voit bien, là, on a différentes épreuves sportives à tous les niveaux sur notre territoire. Donc on est une petite île, on est un pays sportif, on a le record d'associations au niveau d'une collectivité, hein, parce qu'on a tout type d'associations. Donc soyons fiers d'être ilés et puis vive le sport.
1: Merci à toi parce que tu étais au BMX il n'y a pas longtemps, tu fais toutes les manifestations et je trouve que ça démontre bien l'intérêt de la municipalité pour le sport et pour toutes ces activités, on va dire, de loisirs sur l'île Dieu.
12: Mais là aussi, je viens donc effectivement de la remise de prix de BMX, hein, et puis on a vu tous ces riders, vraiment, ça vient de différents pays, on voit de Brésil, d'Argentine et d'ailleurs. Voilà, on peut être fier que notre territoire se met en lumière grâce au sport, même titre que la voile.
1: Comme l'aurait chanté le regretté Michel Delpech, c'était bien, c'était chouette. C'était chouette. Des week-ends comme ça, on en redemande. Et ça tombe bien, il y en aura encore sur l'île Dieu prochainement. Un tournoi de rugby à 5, une course à pied, le but c'est les corbeaux qui traversera l'île en longueur, etc., etc. En attendant tout ça, faites toujours du sport, prenez soin de vous et à bientôt sur tous les terrains.
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1: L'agenda consacré aujourd'hui, en ce vendredi, eh bien au Festival des Insulaires. Toute la journée, on vous présente le programme de ce qui se passe aujourd'hui. Et puis tout le week-end également, Festival des Insulaires, mais aussi aux Journées Européennes du Patrimoine. Les Journées Européennes du Patrimoine, demain, qui commencent dès 10h, avec demain, samedi, plusieurs grands sites qui ouvrent leurs portes. Le Grand Phare, le Phare de la Rue des Mariés, le Musée de la Pêche, le Vieux Château, qui ouvrira à 11h, avec des visites guidées dans la journée. Demain, samedi toujours, pour également découvrir le centre d'exploitation et de maintenance du parc éolien, avec des visites à 10h30, 11h30, 13h30 et 15h30, dans la limite de 20 personnes. Donc tout ça, c'est demain pour les Journées Européennes du Patrimoine. Et aujourd'hui, le Festival des Insulaires, il commence dans quelques minutes. L'accueil des premiers festivaliers se fait dans quelques minutes, et le village va ouvrir à 10h03 exactement, le village de ce Festival des Insulaires 2026 qui est de retour sur l'île-lieu. On se retrouve juste après l'émission Bonjour avec encore pas mal de choses à faire sur l'île-lieu, notamment dans le Festival des Insulaires, puisqu'il va y avoir pas mal de choses, une table ronde, une inauguration, du tir à la corde aussi, je vous en reparlerai très bientôt, et je vous laisse dans quelques minutes avec Roland pour l'émission Bonjour.
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0: The Girls Are Fighting sur Neptune FM. C'était Block Party.
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0: Exactement, l'émission bonjour de ce vendredi 18 septembre. On espère que vous êtes en pleine forme, que vous avez bien dormi, peut-être en vacances. Bonnes vacances à ceux et celles qui sont en vacances. Et bon courage à ceux et celles qui bossent. Peut-être que vous êtes en train de parler ou de penser à votre week-end qui arrive à grands pas. Ou en train de vous dire, ah, tiens donc, il faut bosser. Demain, journée européenne de la psychomotricité, ça a été créé en 2016, cette journée européenne. Nous fêtons aujourd'hui les Nadège, les Ariane, les Océane, les Saints de demain, Émilie, Guéori, ou bien Janvier, le soleil, pas présent actuellement sur l'île Dieu. Comme chantait Nicoletta, il est mort le soleil, il se couchera ce soir à 20h12 pour se lever demain matin à 7h50 pour se recoucher à 20h10 et nous perdons 3 minutes de jour, les horaires de marée. La basse mer à 16h08 ou bien 4h34, la pleine mer 21h38 avec un coefficient de 35 ou bien 10h38 demain matin avec un coefficient de 28 pour la première fois de cette matinée. C'est la météo du sémaphore de Saint-Sauveur. Bonjour.
3: Bonjour à tous ceux du sémaphore de Saint-Sauveur pour les prévisions météo du vendredi 18 septembre. Aujourd'hui, nous aurons un vent de secteur nord-ouest force 2 à 3 Beaufort, localement nord-est à l'est de l'île Dieu, fraîchissant secteur ouest 2 à 4 l'après-midi. La mer sera peu agitée à agitée, localement forte par houle de nord-ouest, mais belle à peu agitée près du rivage. La houle sera de secteur ouest à nord-ouest de 1 à 2 mètres, avec un temps avec des passages nuageux, quelques rares brumes côtières, avec une bonne visibilité, localement moyenne par brume. Pour les prévisions et la tendance du samedi 19 septembre, nous aurons un vent de secteur ouest à sud-ouest, 2 à 4, s'orientant ouest en fin de journée. La mer sera peu agitée à agitée, mais belle à peu agitée près du rivage, avec une houle de secteur ouest à nord-ouest, de 1 à 2 mètres, mais 0,5 mètres près du rivage. Le temps sera peu nuageux à nuageux avec une bonne visibilité, parfois moyenne sous pluie. Actuellement au sémaphore, nous avons un vent du nord pour une vitesse de 3 nœuds, une mer peu agitée, un ciel parfaitement couvert et une bonne visibilité. Toute l'équipe du sémaphore vous souhaite une très bonne journée.
0: Le retour de la météo marine une nouvelle fois avant 11h30, les horaires de bateau de la compagnie U-Continent. Dans le sens Fromentine vers l'île Dieu, aujourd'hui à 12h30, 14h45. Attention, les bateaux de 17h15 et 20h sont complets du fait du festival Les Insulaires sur l'île Dieu. Pour demain, ça nous donne 7h30 et 9h30. Ces bateaux sont également complets. Et dans le sens l'île Dieu vers Fromentine, aujourd'hui à 11h, 11h15. Attention, ce bateau est complet. 13h30, 16h, 18h30, demain premier bateau dès 8h. La compagnie vendéenne maintenant dans le sens Fromentine vers l'île Dieu. 14h15, 18h, 20h30, demain premier bateau dès 9h45 et de l'île Dieu vers Fromentine. À 13h, 16h30, 19h15, demain premier bateau dès 8h30. Des traversées également de Saint-Gilles-Croix-de-Vie vers l'île-Dieu par la compagnie vendéenne, c'est demain à 9h30 et de l'île-Dieu vers Saint-Gilles-Croix-de-Vie aujourd'hui et demain à 17h15. À suivre dans cette émission, bonjour, les événements, les anniversaires de ce 18 septembre, sans oublier à 10h10 l'horoscope, 10h30 également les informations locales de ce jour et les promotions, suggestions de la poissonnerie Enquin Tarot. Il sera également question, on ne peut pas passer à côté, même si on n'est pas partenaire de ce festival, le festival Les Insulaires qui aura lieu actuellement jusqu'au 20 septembre prochain. Côté musique sur Neptune FM, Lou Adriane Cassidy, chanson pour Odile et tumulte, trésor élixir sur Neptune FM.

0: Lou Adrian Cassidy sur Neptune FM, chanson pour Odile, 10h10 tout juste. L'horoscope de ce vendredi 18 septembre, les béliers, vous avez de l'énergie à revendre, profitez-en pour faire avancer un projet qui vous tient à cœur. Les gémeaux, ne cherchez pas à tout contrôler, une bonne surprise pourrait justement venir de l'imprévu. Les gémeaux, votre téléphone risque de chauffer, une information importante pourrait changer votre programme. Les cancers, en amour, une conversation sincère permettra de repartir sur de bonnes bases. Et les lions, vous êtes sous les projecteurs, on remarque vos qualités, alors osez prendre votre place. Les vierges, journée idéale pour régler ce qui traîne et enfin passer à autre chose. Les balances, l'ambiance est légère et séduisante, misez sur le dialogue plutôt que sur les non-dits. Les scorpions, votre intuition est particulièrement affûtée, faites-lui confiance, surtout si quelque chose vous paraît un peu trop beau pour être vrai. Les sagittaires, envie d'évasion, une sortie imprévue pourrait vous faire le plus grand bien. Les capricornes, patience et persévérance restent vos meilleurs alliés. Une situation commence enfin à se débloquer. Les Verseaux, journée créative, une idée originale pourrait séduire votre entourage. Notez-la, elle pourrait avoir de l'avenir. Et les Poissons, écoutez vos émotions, mais gardez les pieds sur terre. Une belle complicité pourrait illuminer votre journée. Aïlis, l'artiste ilaise, en concert durant le Festival des Insulaires sur l'île Dieu, samedi 19 septembre. À 13h, Strange Times en extrait.
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0: Hylis sur Neptune FM, l'artiste ilaise, l'album est disponible. 10h15, tout juste, arrive Marine Tricheur et Luc en souvenir sentinelle juste après la pause.
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0: Marine sur Neptune FM à 10h24, c'était Tricheur. Le film documentaire Un jour j'irai à Papol avec toi, réalisé par Christophe François, sera projeté au cinéma Élet samedi 19 septembre à 13h52 en présence du réalisateur.
1: La journée peut être très très longue, donc chanter, ça remettait un petit coup de punch là.
2: Régulièrement Clément Bertrand. On avait déjà travaillé chacun de notre côté sur l'IMER, sur le moment du centenaire du naufrage en 2017, et Clément avait fait son spectacle IMER, et moi j'avais fait un magazine pour Littoral justement qui racontait un peu cette tragédie, et à ce moment-là, depuis, on se voit de temps en temps, et en prenant de ses nouvelles, il me dit on a monté un groupe là à Varec et on revisite les champs de marins. Et tout de suite, ça m'a fait basculer, surtout quand il m'a envoyé les 3-4 premières chansons, ça m'a fait basculer avec une autre séquence que j'avais filmée, moi, il y a quelques années, sur l'Hermione. Et j'avais eu la grande surprise d'assister, justement, à des manœuvres qui étaient chantées. Donc, ce qui correspondait parfaitement à l'origine des chants de marins. Et je me suis dit qu'il y avait un pont entre les deux. C'était l'occasion de raconter un petit peu ça. En 26 minutes, c'est un peu difficile de tout raconter, mais en tout cas, ça m'a rappelé aussi qu'à l'île-dieu, on aime bien chanter, et je me suis dit, pour raconter ça, ça serait bien de choisir l'île-dieu et d'y raconter un peu qu'on y chante depuis longtemps. Quoi. Comme c'était des univers un peu différents entre les marins, entre les femmes, entre les artistes d'aujourd'hui, comme les artistes de Varec, et plutôt que d'enchaîner des interviews comme ça, chacun chez l'un, chez l'autre, je me suis dit qu'il y avait Neptune FM et que c'était un cadre idéal pour réaliser ça, parce que là, il y a beaucoup de partage, etc. Et c'est exactement ce qui s'est passé. On a tourné dans les studios de Neptune FM avec Jean-François Henry pour la partie histoire, avec Simone Bessonnet, parce que je ne voulais pas que ça soit qu'une chose racontée par les hommes. Et puis avec Christian Raffin, patron pêcheur que je connais depuis longtemps. Et chacun a apporté un petit peu sa pierre à l'édifice. Et voilà, c'est comme ça qu'on a donné un peu la couleur de l'île-dieu sur les champs à travers les siècles.
0: Un jour, j'irai à Papol avec toi découvrir demain au cinéma. Il est 10h26 à 10h30. Les informations locales de ce jour ainsi que les promotions, suggestions de la poissonnerie N. Quintaro juste après London Grammar.

London Grammar sur Neptune FM, 10h30, tout juste, les promotions, suggestions de la poissonnerie NK Tarot à Port-Joinville et à Super U. 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On poursuit ces informations locales avec une offre d'emploi de Yeux BTP qui recrute un ou une centralier. 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C'est 16 rue de la République, plein d'autres offres d'emploi à découvrir au relais emploi de l'île-Dieu, c'est rue des Beaucilles. Le centre de santé de l'île-Dieu, fermeture exceptionnelle demain, samedi 19 septembre au Mazin. Pendant cette fermeture, le standard téléphonique du centre de santé ne sera pas joignable. Seules les consultations d'urgence seront assurées à l'hôpital. Merci de ne pas vous rendre directement à l'hôpital et de contacter, selon la nature de vos besoins, le 15 pour les urgences vitales ou bien le 116-117 pour tout autre besoin médical. Pour cette fermeture du centre de santé de l'île-Dieu, on vous rappelle que c'est demain, samedi 19 septembre, au matin. Ça n'a rien à voir d'ailleurs. Granulats recyclés, terre stérile, compost, broyat, souche broyée, terre végétale, le pôle de la Gravère propose aux particuliers et professionnels des matériaux de qualité issus du traitement des gravats et des déchets verts de l'île, suivis et contrôlés par des laboratoires indépendants. Plusieurs produits sont gratuits et la livraison gratuite est organisée à l'automne pour les particuliers. C'est ouvert du lundi au samedi, fermé le lundi matin. C'est 2 impasses de la Marèche pour ces granulats recyclés, terre stérile, etc., etc. Plus d'informations sur ces ventes par téléphone au 02 51 59 49 59 ou bien directement par courriel. C'est déchets avec un S, @il-e.fr. Plus d'informations sur la page d'accueil mairie.il-e.fr. Maintenant, un local commercial à pourvoir pour rue de la République. La mairie de l'Île-Dieu lance un appel à candidature pour l'installation de porteurs de projets dans un local commercial communal de 45 mètres carrés, idéalement situé dans une zone touristique et commerciale à deux pas de l'office de tourisme, commerce de proximité, artisanat, produits locaux, activités de service, concept innovant. La commune est ouverte à tous les projets qui contribuent à l'animation et à l'attractivité du centre-ville de Port-Joinville. C'est rue de la République, local rénové en 2020, eau, électricité, sanitaire, chauffage, vitrine, accès, personnes à mobilité réduite. Les candidatures sont à déposer avant le 30 novembre prochain. Toutes les modalités et dossiers de candidature, vous pouvez avoir plus d'informations en contactant Vincent Girard au pôle économique de l'Île-Dieu par téléphone. C'est le 02 51 59 49 58 ou vincent.girard@il-e.fr. Le programme du cinéma, il est pour ce vendredi 18 septembre. Un seul film à 18h, la comédie française, samedi 19. On vous en parlait à l'instant. Un jour, j'irai à Papol avec toi. C'est à 13h52 et à 18h, la vie d'une femme. Demain au cinéma, il est.
également ce week-end. Demain et dimanche, c'est les journées européennes du patrimoine. Plein de choses à faire sur l'île-Dieu. Des sites ouverts à la visite, le vieux château, le grand phare, le phare des mariés, le musée de la pêche, des visites à thème également. Quand la mer fouille, actualité de l'archéologie, découverte de l'histoire de l'île-Dieu à travers des tombes remarquables, c'est samedi et dimanche à 15h. Les petites Bertounes visitent notamment Vaches Ilaises au cœur des paysages insulaires. Des visites également, visite du clocher de l'église de Saint-Sauveur à la découverte du moulin du Calvaire, histoire du moulin Mingour, visite également du bateau l'Océanide, dernière pinasse en bois de l'île-Dieu, la visite également du centre d'exploitation et de maintenance du parc éolien. Pour ces visites du patrimoine, vous retrouvez le programme directement à l'office de tourisme de l'île-Dieu. Le verger patrimonial, lui aussi, est ouvert et différentes expositions, notamment Pompiers, histoire d'une caserne insulaire à l'épreuve du feu, c'est au pôle culturel du Petit Giron. Exposition permanente, défense de l'île, l'histoire de port du fort de la pierre levée, c'est à la citadelle, exposition permanente. Faire parler les côtes, c'est à la pointe du but pour ces journées européennes du patrimoine. Maintenant, un concours en surf casting, c'est demain, samedi 19 septembre. C'est organisé par l'association de pêche Sarbacane. Demain, samedi 19 septembre, de 20h à 2h du matin, en doublette 3 cannes, c'est ouvert à tous. Tirage au sort le samedi 19 septembre à 19h au parking des Auvers. 20€ l'adhésion, 25€ non adhérent. Pour les jeunes de moins de 16 ans, c'est 15€. Les inscriptions, c'est jusqu'à aujourd'hui, vendredi 18 septembre, 18h, au magasin de pêche Lembrun. Plus d'informations sur ce club de pêche Sarbacane sur surfcasting-il-ie.fr. Renseignements complémentaires par téléphone au 06 12 45 48 67. Maintenant, un vide de maison, de belles affaires à faire ce dimanche 20 septembre sur l'île-Dieu entre 8h15 et 19h30. Une pause tout de même pour déjeuner de 12h45 à 14h15. Ce vide maison a lieu 41 rue de Gatebourg, c'est à Port-Joinville, à vendre buffet, vaisselier, meubles télé, gazinière, grande armoire, lit pliant, commode, table rectangulaire et ronde, etc., etc. Déco, livres, outils et bien d'autres objets pour ce vide maison. On vous rappelle l'adresse au 41 rue de Gatebourg, c'est entre 8h15 et 19h30 dimanche 20 septembre. Maintenant, les rendez-vous de la microfolie pour le mercredi 21 octobre de 11h45 à 12h30. Micro-conférence incendie sur la toile et on va rester au pôle culturel du Petit Chiron pour le mercredi 23 septembre. J'ai dit une connerie. Mercredi 21 octobre, c'est la micro-conférence et le mercredi 23 septembre de 10h30 à 12h, découverte des applications de vente en ligne, Le Bon Coin, Utroc, Vinted, etc., etc. 11h, 11h45, visite guidée de l'exposition entre volontariat et engagement, histoire d'une caserne insulaire à l'épreuve du feu, c'est gratuit. Et de 16h à 19h, Open Lab, venez découvrir le Fab Lab et avancer sur vos projets au pôle culturel du Petit Chiron. Amateurs de vélo, d'aventure et de défis, rendez-vous le dimanche 27 septembre pour la 3e édition du rallye vélo de l'Amicale Laïque sur l'île-Dieu. À vélo, partez à la découverte de l'île-Dieu à travers un rallye ludique avec des défis, des énigmes et de nombreuses surprises dans une ambiance conviviale et accessible à tous. C'est 4€ par personne, gratuit pour les enfants de moins de 5 ans. De nombreux lots à gagner, les inscriptions, c'est à l'école du Ponant le 22 septembre prochain. On aura le temps d'en reparler prochainement sur cette antenne de ce
rallye vélo qui est organisé le dimanche 27 septembre. On poursuit ces informations locales avec la Joséphine qui revient sur l'île-Dieu dans le cadre d'Octobre Rose pour une course et marche 100% féminine au profit de la lutte contre le cancer. Cette année, rendez-vous le dimanche 27 septembre à 15h sur le parking de la plage des Broches pour une marche collective de 5 km à travers l'île-Dieu. Pour participer, les inscriptions, c'est directement sur lrsi.fr/Joséphine. Inscription, le coût est de 10 euros. Plus d'informations prochainement sur cette antenne. On poursuit ces informations locales en ce vendredi matin avec mon espace santé, prochaine permanence sans rendez-vous au centre de santé pour activer et gérer votre espace santé, dossier médical numérique. Créez également un compte sur Doctolib ou bien DoctoDispo pour vous aider à la prise de rendez-vous en ligne de vos rendez-vous médicaux. Ce sera le jeudi 1er octobre de 14h à 17h30. Et ça se passe directement au centre de santé de l'Île-Dieu. L'ensemble scolaire Notre-Dame-du-Port, le vendredi 2 octobre, un loto s'est organisé au casino à 20h30, ouverture des portes à 19h30. À gagner, aspirateur laveur, Nintendo Switch, 300 euros de chèque Kadoya. Pour ce loto de l'ensemble scolaire Notre-Dame-du-Port, sur place, buvette et sandwich, le tarif, un carton, 5 euros, les trois cartons, c'est 15 euros, tombola, avec la chance qui vous attend. C'est organisé par l'appel Association des parents d'élèves de l'ensemble scolaire Notre-Dame-du-Port. Tout ce week-end, aujourd'hui, demain et jusqu'à dimanche, c'est le Festival des Insulaires sur l'Île-Dieu. Plein de choses à découvrir. D'ailleurs, pour les découvrir, on retrouvera Philippe à 11h03 qui sera en direct de ce Festival des Insulaires. Ça se passe à Port-Joinville. On vous rappelle également que le port est fermé à la circulation à partir d'aujourd'hui et ceci jusqu'à dimanche 20 septembre pour cette édition du Festival des Insulaires sur l'Île-Dieu. C'est ce qui finit les informations locales de ce jour. Jack Johnson en souvenir, Good People.

0: Jack Johnson sur Neptune FM. En souvenir, c'était Good People. Les anniversaires de ce 18 septembre arrivent juste après Cali Allumette et c'est juste après la pause dans 1 minute 57 pour être précis. On est ensemble jusqu'à 11h30. L'émission Bonjour, bienvenue.
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1: Cali sur Neptune FM, c'était Allumette à 10h52 tout juste. Les anniversaires de ce 18 septembre 1961, James Gandolfini, acteur américain décédé le 19 juin 2013, c'était Tony Soprano, parrain de la mafia italo-américaine dans la série télévisée Les Sopranos 1962. Joanne Cottrell, chanteuse anglaise du groupe The Human League. Et le dernier anniversaire de ce 18 septembre 1975, naissait Jason Sudeikis, acteur américain. Depuis 2020, il interprète le rôle principal de la série Ted Lasso, The Human League, Don't You Want Me, sur Neptune FM. 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

0: un autre style en concert demain soir sur l'Île-Dieu durant le Festival des Insulaires. Le groupe Varek en extrait Godaï.
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0: Varek, le groupe, il est sur Neptune FM. Vous l'avez compris en extrait, c'était Godaï, à retrouver en live durant le Festival des Insulaires. Ce sera demain, samedi 19 septembre. C'est à 21h01 pour être précis. Oui, les horaires de ce festival sont un petit peu alambiqués. On va dire ça comme ça, car il y a des choses à 11h29, 13h03, etc., etc. D'ailleurs, en parlant du Festival des Insulaires, on retrouve Philippe dans un court instant. Il est 11h.
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0: Exactement, l'émission Bonjour de ce vendredi 18 septembre. Demain, ce sera la journée européenne de la psychomotricité créée en 2016. C'est la journée européenne, pas la psychomotricité. Aujourd'hui, nous fêtons les Nadège, les Ariane et les Océane, les Saints de demain. Émilie Goëri ou bien Janvier, le soleil se couchera ce soir à 20h12 pour se lever demain matin à 7h50 pour se recoucher à 20h10 et nous perdons 3 minutes de soleil. Les horaires de marée, la basse mer cet après-midi à 16h08 ou bien 4h34 cette nuit et la pleine mer à 21h38 ce soir avec un coefficient de marée de 35 ou bien 10h38 avec un coefficient de 28. On retrouve Philippe en direct de Port-Joinville pour l'édition ILES du Festival Les Insulaires, cette 14e édition. Bonjour Philippe.
3: Salut Roland.
0: Ça va bien, en pleine forme?
3: Bah ça va bien, le soleil est là, un petit peu de nuages mais ça va.
0: Les Insulaires, c'est tout ce week-end, aujourd'hui, demain et dimanche. Actuellement, il se passe quoi, Philippe ?
3: Eh bien, actuellement, le village est ouvert depuis une petite heure maintenant, le village des Îles du Ponant. On peut retrouver toutes les Îles du Ponant qui sont représentées, chacun sur son stand, avec des animations, des dégustations. Il y a pas mal de choses à découvrir. Il y a tout un espace boutique également qui ouvrira cet après-midi à 14h. Et puis sinon, il y a déjà du monde. Il y a plein de monde sur le festival des Insulaires. Il y a la scène qui se prépare, puisque dans 2 heures, on retrouve le premier concert de ce festival. C'est les Potes Offieux avec notre ami Yves Cadou qui sera là et qui va ouvrir les concerts sur la scène du Festival des Insulaires.
0: C'est à 12h12 pour être précis.
3: 12h12 exactement, oui. Oui, le programme est avec des horaires très précis. Hein.
0: Oui, c'est alambiqué, les horaires.
3: Voilà, on va dire ça comme ça. Il y a pas mal de choses à découvrir également. Et puis un petit stand photo avec Oya Film, l'association de Lilieu, qui ouvrira à 14h également, qui va faire un petit stand où vous pourrez vous prendre en photo avec le décor de Lilieu derrière, décor naturel bien sûr, et puis avec des petits déguisements si vous voulez un peu faire des photos un peu alambiquées comme tu viens de dire. Donc c'est à découvrir à partir de 14h, là, c'est sur l'espace boutique.
0: Et Philippe, est-ce que tu as commencé les dégustations ?
3: Non, j'ai pas commencé les dégustations, mais c'est possible, il y a de quoi faire sur les stands, et puis il y a le marché également, le marché qui est en place, à la place du marché de d'habitude, sur la place Lapillet, donc vous pouvez aller découvrir le marché de Lilieu.
0: Est-ce que tu as vu un stand de la seule radio des îles du Ponant ou pas du tout ?
3: Non, pas du tout. La seule radio des îles du Ponant, c'est bien sûr Neptune FM.
0: Exactement. Est-ce que la radio partenaire officielle du festival est présente actuellement ou est-ce que tu sais si elle sera présente ?
3: Ah, j'ai pas vu, donc j'ai essayé de faire le tour. Elle est bien représentée sur certains petits drapeaux, mais non, je l'ai pas vu.
0: C'est les hommes invisibles ou les femmes invisibles, non ?
3: Je sais pas. En tout cas, il y a pas mal de choses au programme pour ce vendredi déjà, pour ce premier jour, avec une table ronde, avec la présentation du projet de loi Hill. Ce sera au casino cet après-midi. Il y aura du tir à la corde, une conférence sur les légendes et l'histoire de Lilieu. Et puis plein d'animations et de dégustations ce soir aussi à partir de 18h32, parce qu'il y a pas mal de gens qui vont arriver encore cet après-midi et dans la journée. Il y en a déjà pas mal.
0: Il y a aussi des concerts ce soir avec pas mal de groupes. Il est Angel and the Comet, Funky Brewster, Bad Bad Bird également à découvrir, ou la queue Jeanne, c'est à 23h19. Philippe, je te laisse là-dessus.
3: Venez profiter du festival. Voilà, il y a plein de choses à découvrir. Il y a quelques petits vieux voiliers, vieux gréements qui sont en train d'entrer dans le port en même temps, qui viennent d'arriver là. Donc ça fait un décor un peu plus traditionnel, ouais, dans le port de Lisieux.
0: Bonne dégustation.
3: Ouais, merci.
0: Philippe, on te retrouve tout à l'heure à 11h42 pour l'agenda des sorties à faire sur Lisieux.
3: Exactement, qui sera consacré en grande partie au Festival des Insulaires et puis aux Journées des Patrimoines aussi, qui commencent demain.
0: 11h05, merci Philippe. Zazie, j'envoie valser.

0: Zazie sur Neptune FM. J'envoie valser pour la deuxième fois de cette matinée. C'est la météo du sémaphore de Saint-Sauveur. Bonjour.
1: Bonjour à tous ceux du sémaphore de Saint-Sauveur pour les prévisions météo du vendredi 18 septembre. Aujourd'hui, nous aurons un vent de secteur nord-ouest force 2 à 3 Beaufort, localement nord-est à l'est de l'Île-Dieu, fraîchissant secteur ouest 2 à 4 l'après-midi. La mer sera peu agitée à agitée, localement forte par houle de nord-ouest, mais belle à peu agitée près du rivage. La houle sera de secteur ouest à nord-ouest de 1 à 2 mètres, avec un temps avec des passages nuageux, quelques rares brumes côtières, avec une bonne visibilité, localement moyenne par brume. Pour les prévisions et la tendance du samedi 19 septembre, nous aurons un vent de secteur ouest à sud-ouest, 2 à 4, s'orientant ouest en fin de journée. La mer sera peu agitée à agitée, mais belle à peu agitée près du rivage, avec une houle de secteur ouest à nord-ouest de 1 à 2 mètres, mais 0,5 mètres près du rivage. Le temps sera peu nuageux à nuageux, avec une bonne visibilité, parfois moyenne sous pluie. Actuellement, au sémaphore, nous avons un vent du nord pour une vitesse de 3 nœuds, une mer peu agitée, un ciel partiellement couvert et une bonne visibilité. Toute l'équipe du sémaphore vous souhaite une très bonne journée.
0: Le retour de la météo marine dès lundi matin pour un nouveau rendez-vous de l'émission Bonjour. Ce sera en compagnie de Yves dès 10h. À suivre dans cette émission Bonjour, les horaires de bateau de la compagnie Yeux Continent ainsi que de la compagnie Vendéenne. 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Cathy Melua, Nina Million Bicycle.

Piatti, Milua sur Neptune FM, Nine Million Bicycle, les promotions, suggestions de la poissonnerie N. Quintaro à Port-Joinville et à Super U. 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Cet après-midi, 14h15, 18h, 20h30 ce soir, demain, premier bateau dès 9h45 et de l'Île-Dieu vers Fromentine à 13h, 16h30, 19h15, demain, premier bateau dès 8h30, des traversées également de l'Île-Dieu vers Saint-Gilles-Croix-de-Vie par la compagnie Vendaine. C'est aujourd'hui et demain à 17h15 et de Saint-Gilles-Croix-de-Vie vers l'Île-Dieu demain matin 9h30. La compagnie U Continent dans le sens Fromentine vers l'Île-Dieu 12h30, 14h45. Les bateaux de

0: 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Les événements de ce 18 septembre arrivent juste après Jonathan Roy Mexico sur Neptune FM.
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Jonathan Roy sur Neptune FM à 11h20, c'était Mexico. Les événements de ce 18 septembre 1794 en France, première loi de séparation des églises et de l'État en 1811, création du bataillon de sapeurs-pompiers de Paris, 1947, inauguration de la voie de la liberté, voie commémorant la victoire des Alliés et de la libération de la France, de la Belgique et du Luxembourg pendant la Seconde Guerre mondiale, 1981, loi sur l'abolition de la peine de mort en France, votée par l'Assemblée nationale, 1997, adoption de la Convention sur l'interdiction des mines antipersonnelles, 2002, sortie de la première Freebox de Free, déclenchant une révolution sur le marché de l'ADSL en France, et en 2010, le dernier événement, l'amputé des quatre membres, Philippe Croizon traverse la Manche à la nage, en concert ce soir sur l'Île-Dieu, durant le festival des insulaires Bad Bad Bird, Fontaine Varia sur Neptune FM.

Bad Bad Bird, Fontaine Varia, découvrir ce soir sur l'Île-Dieu en concert. Ce sera, que je vous dise pas de bêtises, car les horaires sont très alambiqués, à 21h47, 11h25. C'est ce qui finit l'émission Bonjour de ce vendredi. N'oubliez pas le concert de Yves ce midi à Port-Joinville. C'est également à 12h12 dans le cadre du festival Les Insulaires. N'oubliez pas non plus à 11h42 l'agenda des sorties à faire sur l'Île-Dieu en compagnie de Philippe. À 12h le retour de l'info nationale et internationale, c'est avec RFI. On se retrouve à 12h15 et ce soir à 19h15 pour découvrir l'association Savoir-faire des îles du Ponant et la remise des trophées qui aura lieu demain dans le cadre du festival également des Insulaires. On en reparle plus en détail ce midi à 12h15 et ce soir à 19h15. À 17h20, l'agenda des sorts, la rubrique sportive en compagnie de Didier. Il sera question de la course et également de Oya Street Jam avec Didier. Rendez-vous dès à présent en podcast sur votre site internet neptunefm.com pour découvrir notamment la course de l'Aventura qui était présente sur l'Île-Dieu le week-end dernier. 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N'oubliez pas non plus demain matin, l'émission Phil Jazz en compagnie de Fields et juste après l'émission de Pascal Windagali. 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Bon week-end, ce week-end également, c'est les journées européennes du patrimoine, plein de choses à faire partout en France et notamment sur l'Île-Dieu. Le programme est à retrouver à l'office de tourisme de l'Île-Dieu. Pour se dire au revoir, Brune, c'est Rupture Song sur Neptune FM. Bye bye, bon week-end.

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1: L'agenda de ce vendredi 18 septembre consacré au Festival des Insulaires qui a commencé ce matin à 10h. Et dans quelques minutes, c'est le premier concert des Insulaires. Il arrive à grands pas à 12h30 exactement. La scène du village accueille les Potes aux Fieux, une formation issue du K12 Band avec Yves Cadou, bien sûr, Julien Miguel et leurs acolytes. Au programme, un set de reprises francophones de Gainsbourg à Dutronc en passant par Nougaro, avec bien évidemment quelques créations 100% ilaises. Un concert du midi qui colle parfaitement à l'esprit du festival. On vient écouter de la musique comme ça, retrouver les copains, prendre un verre, manger un morceau et déjà profiter de l'ambiance du village des îles qui est déjà ouvert depuis 10h ce matin. Donc si vous êtes du côté de Port-Joinville, rendez-vous à 12h30 exactement devant la scène.
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2: À la une, le gouvernement français s'attaque aux dépenses sociales. Sébastien Lecornu veut faire 54 milliards d'euros d'économies sur le budget de l'année prochaine. Le Premier ministre se fixe un objectif de 5% de déficit en 2027. Un tour de vis qui provoque la colère de la gauche et des syndicats. Les bureaux de vote ont ouvert en Russie, mais le suspense est inexistant. Premières élections législatives dans le pays depuis l'invasion de l'Ukraine en 2022. Un scrutin pour faire émerger de nouveau visage totalement dévoué à Vladimir Poutine. Analyse d'un expert à suivre. Dans ce journal, on s'intéressera également à cette mise en examen d'un policier français pour préparation d'attaques de terrorisme et fabrication d'armes. Le suspect serait proche de l'ultra-droite, une mouvance qui inquiète le parquet national antiterroriste, vous l'entendrez. Puis en football, Zinedine Zidane s'apprête à dévoiler sa première liste des Bleus. Parmi les outsiders, Esteban Le Poll, Jérémy Jacquet ou encore Mathieu Hudol, ces nouvelles têtes pourraient faire leur apparition lors des 4 prochains matchs de la Ligue des Nations. Un effort budgétaire de 54 milliards d'euros. Voilà ce que demande Sébastien Lecornu aux Français. Le Premier ministre se fixe un objectif de 5% de déficit en 2027. Un chiffre ambitieux mais réalisable, a-t-il déclaré. Stéphane Geneste, la stratégie du gouvernement est claire. Serrer la vis sur les dépenses sociales.
4: Avec d'abord une mise à contribution des retraités, Sébastien Lecornu évoque un effort inférieur à 6 milliards d'euros qui pourrait passer par un gel des pensions ou la suppression de leur abattement fiscal de 10%. Mais le Premier ministre explique que les retraités ne seront pas les seuls à être concernés. Les familles le sont aussi. Parmi les mesures proposées, une réétude de l'allocation de rentrée scolaire notamment, mais aussi un possible gel des APL, les allocations logement. Le gouvernement veut aussi instaurer un délai de carence avant le versement de certaines prestations sociales aux étrangers en situation régulière. Les dépenses de santé sont aussi concernées, avec notamment 2 milliards d'euros d'économies recherchées sur les arrêts maladie. À noter tout de même que la surtaxe sur les bénéfices des grandes entreprises diminuera pour rapporter 5 milliards d'euros par an au lieu de près de 8 actuellement. Un budget qui sera officiellement présenté en Conseil des ministres le 1er octobre.
2: Stéphane Geneste, et cette annonce a provoqué la colère de la gauche et des syndicats. La patronne de la CGT Sophie Binet a dénoncé un scandale et appelle à une journée noire le 29 septembre. Chez la France Insoumise, la chef de file des députés LFI Mathilde Panot a déjà brandi la censure. Ce n'est pas le cas du Rassemblement National, mais Jordan Bardella dit craindre un budget qui va accroître les difficultés financières du pays. Ce matin, lors de la réunion des chefs des partis à l'Élysée, le président du parti d'extrême droite a d'ailleurs demandé au gouvernement de baisser les taxes sur les carburants. Leur prix continue d'exploser. 2,39€ pour le litre de gasoil, c'est un record. Le litre de sans-plomb 95 E10 est lui à 2,17€. Le gouvernement français a annoncé que l'aide aux gros rouleurs sera prolongée après le 30 septembre. Au Moyen-Orient, les gardiens de la Révolution annoncent avoir frappé un pétrolier battant pavillon togolais dans le détroit d'Ormuz. Un incendie s'est déclaré, mais l'équipage est sain et sauf. Pendant ce temps, le président sud-coréen a déclaré qu'il n'enverra pas son armée pour se déployé dans le détroit d'Ormuz. Il y a 2 semaines, le pays envisageait de contribuer à sa sécurisation. Premières élections législatives en Russie depuis l'invasion de l'Ukraine en 2022. Les électeurs sont appelés aux urnes pendant 3 jours. 450 sièges de la chambre basse du Parlement russe doivent être renouvelés. Un scrutin déjà joué d'avance. Le parti de Vladimir Poutine est le grand favori. Pour le Kremlin, cette élection a pour but de faire émerger de nouveaux visages totalement loyaux à Vladimir Poutine. C'est en tout cas l'analyse du politologue Alexander Morozov, responsable de la politique intérieure russe au New Eurasian Strategy Center.
5: On voit bien que le Kremlin a mené une sorte d'opération spéciale concernant cette campagne électorale en donnant pour consigne aux médias sous son contrôle de réduire considérablement la couverture médiatique de ces élections. Pourquoi ? Parce que les stratèges politiques du Kremlin ont clairement pointé du doigt le niveau élevé d'inquiétude au sein de la population. La raison est claire, la guerre dure depuis longtemps et la population ressent une très grande incertitude quant à l'avenir. Un des responsables de l'administration, qui s'adressait aux stratèges du Kremlin, a dit que la campagne devait avoir un caractère thérapeutique, c'est-à-dire apaisant pour la population. C'est précisément pour cette raison que les médias du Kremlin accordent si peu d'attention aux élections qui se déroulent en ce moment.
2: Le politologue Alexander Morozov au micro de Sofia Katsenkova. Et les résultats sont attendus à 18h, temps universel. Pendant ce temps, les frappes continuent. Les autorités russes disent avoir abattu 35 drones ukrainiens la nuit dernière. De son côté, l'Ukraine annonce 5 blessés dans une attaque sur la région de Kiev. Des arbres carbonisés et des panaches de fumée gigantesques en Équateur. Des feux de forêt ravagent des zones boisées de la capitale Quito. Plusieurs dizaines de personnes ont été évacuées selon les autorités. 9 incendies se sont déclarés hier et 7 ont été maîtrisés par les pompiers. Selon eux, près de 200 hectares sont partis en fumée. Ce drame aux Philippines, au moins 2 personnes ont été tuées par des tirs dans un établissement scolaire. Ça s'est passé dans le sud du pays, sur l'île de Mindanao. Le gouverneur de la province a annoncé que la situation était sous contrôle. Retour en France, on revient sur cette affaire révélé par plusieurs médias hier soir. Un policier de Versailles en région parisienne a été arrêté le 27 août dernier et il est mis en examen pour préparation d'actes de terrorisme et fabrication d'armes. Le suspect serait proche de l'ultra-droite. Bonjour Juliette Burnel.
6: Bonjour.
2: Cette mouvance inquiète particulièrement le parquet national antiterroriste.
6: Oui, le PNAT qui nous confirme cette mise en examen du fonctionnaire de police de 35 ans. Les chefs d'accusation sont lourds. Préparation individuelle à la commission d'un acte de terrorisme, fabrication mais aussi détention d'armes sans autorisation. Sur TF1 hier soir, nos confrères précisent que des pièces d'armes de guerre fabriquées avec des imprimantes 3D ont été retrouvées au domicile du suspect. La particularité de ces armes, c'est qu'elles sont intraçables par les autorités. Le policier aurait été repéré après des publications inquiétantes sur les réseaux sociaux, là où l'idéologie d'ultra-droite se diffuse largement. Et c'est cette diffusion qui inquiète le PNAT depuis quelques mois. En ce moment, à Paris, un groupe d'ultra-droite dirigé par Rémi Daillet, conspirationniste connu pour l'enlèvement d'une enfant en 2021, est jugé par le tribunal correctionnel. Ce même tribunal qui a vu défiler 6 sympathisants d'ultra-droite à la barre cet été, âgés de 22 à 25 ans. Ils sont soupçonnés d'avoir voulu commettre des violences contre les juifs, les musulmans, la communauté LGBT+, et la gauche.
2: Juliette Burnel, journaliste au service France de RFI. En football, c'est le jour J pour Zinedine Zidane. La légende des Bleus doit dévoiler sa première liste depuis sa nomination à la tête de l'équipe de France. Une 20aine de noms sont attendus pour les 4 prochains matchs de la Ligue des Nations. Cédric De Oliveira, les premiers choix de l'ancien numéro 10 seront particulièrement scrutés.
7: Zizou attendait ça depuis si longtemps, dessiner son équipe de France et marquer une nouvelle ère après 14 ans de règne de Didier Deschamps à la tête des Bleus. Alors rupture ou continuité par rapport à son prédécesseur? A priori, Zidane devrait laisser le brassard de capitaine à Kylian Mbappé qui sort d'une Coupe du Monde réussie sur le plan individuel avec 10 buts au compteur, ce qui fait de lui le meilleur buteur de l'histoire de la compétition. Les cadres Mike Maignan, Dayot Upamecano, Aurélien Tchouaméni, Michael Olise et Ousmane Dembélé devraient être présents, mais de nouveaux visages pourraient faire leur apparition. Pourquoi pas le prolifique attaquant de Rennes, Esteban Le Poll, même s'il ne compte encore aucune sélection. Tout comme le jeune défenseur de Liverpool, Jérémy Jacquet, auteur d'un bon début de saison. Et le lensois Mathieu Udol, 0 sélection également. Des visages inédits peut-être pour ce premier rassemblement de 4 matchs qui permettra à Zidane de procéder à une première revue d'effectifs conséquente.
2: Cédric De Oliveira, journaliste au service des sports de RFI. La liste sera donc dévoilée à 18h heure de Paris, 16h en temps universel. Quant au premier match des Bleus, il est prévu vendredi en Turquie avant un autre déplacement le lundi suivant en Belgique. C'est la fin de ce journal. Merci à vous de l'avoir suivi. On vous rappelle les titres principaux de cette édition. Le gouvernement français qui s'attaque aux dépenses sociales. Sébastien Lecornu a annoncé faire 54 milliards d'euros d'économies sur le budget de l'année prochaine. Et puis en Russie, les bureaux de vote ont ouvert, élections législatives, les premières depuis l'invasion de l'Ukraine en 2022. Midi, bientôt passé de 10 minutes ici à Paris, 10h en temps universel. Tout de suite, c'est 8 milliards de voisins.
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1: L'agenda toujours en plein cœur de ce festival des insulaires qui a commencé aujourd'hui, qui a commencé ce matin, il y a 2 heures exactement. Dans quelques minutes, à 12h30 exactement, les Pot of You vont lancer les concerts de cette 13e édition des insulaires. Le groupe promet des reprises de grands noms de la chanson française, aussi des compositions bien de chez nous. Et cette journée ne fait que commencer, hein, puisqu'à 14h26 aura lieu l'inauguration officielle de cette 13e édition. Puis à 15h57, les insulaires proposent une table ronde autour du projet de loi île avec la question de l'équité entre les îles et le continent. Et puis ce soir, après, la musique prendra encore davantage de place avec 4 concerts. Mais avant tout ça, avant de retrouver la suite de l'agenda spécial insulaire, votre magazine d'information locale, je vous dis pas, arrive dans quelques minutes, consacré justement au savoir-faire des îles du Ponant. C'est également en plein cœur de ce festival des insulaires à retrouver d'ici quelques minutes. Sur Neptune.
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7: Afin de mettre en avant des projets innovants, durables et ancrés dans les réalités insulaires, l'association Savoir-faire des îles du Ponant organise depuis 2021 le concours Les Trophées Insulaires. Les lauréats seront dévoilés le samedi 19 septembre à 18h sur l'Île-Dieu dans le cadre du festival Les Insulaires. Véronique Languille, coordinatrice de l'association Savoir-faire des îles du Ponant, bonjour.
8: Bonjour.
7: Combien d'entreprises ont candidaté pour participer à ces trophées insulaires et peut-être tenter de remporter l'une des distinctions?
8: Une quinzaine de nos adhérents ont envoyé un dossier de candidature. Donc il y avait des catégories différentes. Ils pouvaient choisir leur catégorie en fonction de leur spécificité.
7: 5 catégories et 6 lauréats, lauréates pour cette édition 2026, c'est bien ça?
8: Exactement, parce qu'il y a un prix spécial du jury que je ne dévoilerai pas pour garder le suspense, mais le jury a choisi d'attribuer un prix spécial en plus des 5 trophées qui étaient prévus. On a une catégorie de préservation des ressources, qui est quand même très important sur nos îles, une catégorie de service à l'année, puisque ça aussi.
7: C'est très important également, oui.
8: Ouais, l'artisanat local, de pouvoir faire perdurer un peu des spécificités insulaires et locales. Et deux autres catégories qui sont une catégorie innovation et une autre diversification économique. Donc à chaque fois, c'était mettre en valeur différents aspects de nos entrepreneurs insulaires qui sont répartis sur quasiment toutes les îles du Ponant, on va dire plutôt presque 15, puisqu'il y en a certaines qui n'ont pas d'entreprise et qui n'ont pas d'entrepreneurs, qui n'ont même pas d'habitants, je pense au Glénan. Mais sur les autres, les entreprises sont réparties un peu sur toutes les îles. Et Savoir-faire des îles du Ponant vraiment s'engage pour accompagner le développement économique et créer du réseau entre les différents entrepreneurs insulaires et les mettre en valeur et leur permettre de pouvoir faire perdurer leur activité pour maintenir des emplois à l'année sur les différentes îles.
7: Est-ce qu'il y a des ou une entreprise de l'Île-Dieu qui participe à ce trophée?
8: Il y en a deux. Il y a la conserverie de l'Île-Dieu qui a candidaté et il y a nos amis de Timou sans suc aussi.
7: Véronique, actuellement, combien d'entreprises sont adhérentes?
8: On va dire moins d'une centaine. On va renouveler aussi parce que dans le lot, il y a beaucoup d'entreprises qui ont changé de main, qui ont changé de propriétaire, qui ont donc c'est aussi ce qui va être fait dans les mois et les années à venir, c'est de pouvoir renouveler un petit peu tout ce panel d'adhérents de l'association.
7: On retrouve quel domaine d'activité?
8: C'est très très varié. C'est autant des entrepreneurs qui peuvent avoir leur propre activité. Je pense à Sardine sur l'île de Bas qui a une activité plus liée aux océans, à l'océanographie. Il y a des

0: il y a une pépinière, il y a des agriculteurs, il y a des conserveries comme la conserverie des Lisieux. C'est vraiment extrêmement varié. Il y a les brasseurs aussi de plusieurs îles qui sont qu'on compte parmi nos adhérents. Donc c'est, ça regroupe vraiment tout type d'activités, de la plus solitaire à la plus conséquente en termes d'emploi.
1: Comment adhérer à l'association Savoir-Faire des îles du Ponant ?
0: Toutes les entreprises insulaires peuvent adhérer à partir du moment où elles ont une activité qui est quasiment toute l'année, on va dire, sur l'île. Il y a des activités où c'est pas possible de fonctionner l'année complète, mais en tout cas d'être implanté toute l'année. Et puis la manière dont ça s'organise, c'est que ces futurs adhérents sont audités par des adhérents d'autres îles. Comme ça, ça permet de créer un réseau, de continuer à faire perdurer les valeurs de l'association entre les différents adhérents. Et vraiment, l'idée, c'est de faire en sorte que les adhérents se rencontrent sur les différentes îles et puissent un peu partager leurs difficultés, leurs problématiques, parfois communes, parfois différentes. Donc c'est pour ça qu'il y a ce système d'audit inter-île qui est organisé pour permettre de laisser entrer les adhérents.
1: Quelles sont les problématiques communes et non communes aux 15 îles du Ponant ?
0: C'est assez varié parce que ça dépend de la taille des îles, comme c'est très diversifié les îles du Ponant. Enfin, vous, à l'Île-Dieu, elle est quand même assez conséquente. Il y a des îles qui sont beaucoup plus petites. Si on prend l'île de Saint, Bréa, Watt et Dick, elles n'ont pas la même physionomie, on va dire. Mais en revanche, les difficultés communes, on va dire, c'est que on a tous la mer entre le continent et nous, donc pour faire venir des matériaux, pour exporter ou importer, de toute façon, on a cette problématique commune et cette spécificité. Après, c'est extrêmement varié en fonction de la géographie au sens large de chaque île. Il y a les coûts du transport qui s'ajoutent. Donc, quels que soient les entrepreneurs, ils sont obligés de le répercuter. Enfin, moi, je pense que ça, ils vont pas vendre les produits à perte et ils sont obligés de répercuter ça sur leur prix. Donc, malheureusement, je pense que ça fait partie du jeu. Mais en même temps, ça nous évite à tous de traverser pour aller faire les courses sur le continent. Donc, ça fait quelque part faire des économies d'un côté, même si ça coûte plus cher de l'autre.
1: Pour les porteurs de projets, pouvez-vous intervenir afin de faciliter la réalisation des différents projets ?
0: On sert vraiment de relais. Nous, on va pas se substituer à l'accompagnement qui est déjà prévu par la région, par le département, par voilà tout ce qui est déjà prévu dans l'accompagnement spécifique. Mais on sert vraiment de relais pour pouvoir mettre en lien les différents organismes, les différents même de pouvoir permettre aux uns aux autres de témoigner des problématiques qu'ils ont pu rencontrer. Donc au moment de leur installation, j'entends. Et nous, on sert vraiment de relais. On va pas se substituer à ce qui est déjà existant. Je pense qu'il y a déjà pas mal de choses. Mais en revanche, on peut lister un peu tout ce qui existe pour permettre aux entrepreneurs d'être encore mieux accompagnés dans leur lancement, dans leur création.
1: Véronique Langui, vous serez présente sur l'Île-Dieu dans le cadre des insulaires ce week-end ?
0: Évidemment. Bah oui.
1: Est-ce que vous allez animer une table ronde par rapport aux problématiques des différentes îles ?
0: Non, il y a la fabrique chez vous qui organise déjà une table ronde le samedi après-midi, à laquelle on va participer, mais nous on va pas animer ça, on leur laisse la main, ils vont faire ça très bien, mais on va y participer. C'est vraiment l'idéal pour pouvoir faire en sorte d'aider les différents entrepreneurs à se rencontrer et puis nous à les rencontrer aussi en chair et en os et pas que en vidéo.
1: C'est parti que la visio sur de Ferndville.
0: Ah bah oui, ça, on est obligé de passer par là. Hein.
1: Véronique Languille, on retrouve toutes les informations de savoir-faire des îles du Ponant sur votre site internet.
0: Exactement, savoir-faire-îlesduponant.com.
1: Coordinatrice de l'association Savoir-faire des îles du Ponant, Véronique Languille, merci beaucoup.
0: Merci.
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1: La semaine se termine en ce vendredi 18 septembre et dans l'agenda qui est consacré au Festival des Insulaires aujourd'hui qui a commencé ce matin. Et puis on parlera également un peu des journées européennes du patrimoine hein, puisque ce sera demain tout le week-end, samedi et dimanche, il y aura encore pas mal de choses à faire. En attendant, eh bien, le village des îles du Ponant, il est ouvert depuis ce matin à Port-Joinville, depuis 3 heures environ. C'est vraiment le passage obligé hein, si vous voulez comprendre l'esprit des Insulaires. Chaque île dispose de son stand avec des animations interactives qui permettent de découvrir, d'apprendre, d'échanger, de rigoler ou même de gagner des cadeaux. Et le grand thème de cette édition, ce sont les femmes insulaires, leur rôle quand les marins partaient en mer, les figures féminines qui ont marqué l'histoire des îles et la place des femmes aujourd'hui. Bien sûr, il y aura des dégustations gratuites également de spécialités venues des différentes îles. Le village, il est ouvert, allez-y, aujourd'hui et demain de 10h à 20h. Et puis dimanche, il sera ouvert de 10h à 14h. Voilà, il va se passer pas mal de choses cet après-midi, donc restez avec nous. On vous présente tout le programme hein, du Festival des Insulaires. On parlera également des journées européennes du patrimoine. Restez avec nous sur Neptune.
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1: L'agenda où on vous parle du festival des insulaires, bien sûr, puisqu'il a lieu aujourd'hui depuis ce matin 10h. Le village est ouvert et on continue cet agenda avec un petit moment officiel qui attend les festivaliers tout à l'heure à 14h26. Dans quelques minutes, l'inauguration de la 13e édition des insulaires sur la scène du village. Une inauguration qui marque vraiment le début du grand week-end des îles du Ponant à l'Île-Dieu. Mais inutile d'attendre les cérémonies pour profiter du festival, puisque le village est déjà ouvert depuis 10h ce matin. Les stands vivent toute la journée, comme ça il y a plein de choses, il y a des animations interactives qui vont se succéder, des dégustations qui permettent de découvrir les produits des différentes îles. Vous trouverez également de la bière 100% insulaire, élaborée une nouvelle fois par les brasseries de Bas et de l'Île-Dieu. Et petite curiosité, cette année, la monnaie officielle des insulaires s'appelle le betchet. Voilà, c'est une spécialité de l'Île-Dieu, bien sûr. Donc vos euros pourront être échangés au village en betchet pour régler vos consommations et vos achats, bien sûr. Il y a plein de choses qui arrivent cet après-midi pour le Festival des Insulaires. Il y a une table ronde sur un projet de loi, une loi pour les îles, bien sûr. Il y a du tir à la corde, une conférence également, des animations. Il y a plein de choses. On en reparle tout à l'heure. Restez avec nous toute la journée, on vous présente le Festival des Insulaires sur Neptune.
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1: Aujourd'hui et tout ce week-end, c'est le festival des Insulaires qui revient à l'Île-d'Yeu 15 ans après la première édition. On vous en parle toute la journée, tout le week-end, avec tout ce qu'il y a à faire en ce moment sur l'Île-d'Yeu. Et puis c'est également les journées du patrimoine ce week-end, donc il y a encore pas mal de choses à faire en plus. On vous présente tout ça toute la journée, aujourd'hui, demain et dimanche également. Et d'ailleurs, dans l'agenda, notez bien à 15h57 tout à l'heure, les Insulaires prennent le temps de parler un peu de sujets de fond à la salle du casino. Élus et experts discuteront du projet de loi île avec une question centrale: comment mieux connaître les réalités de l'insularité et garantir une forme d'équité entre les îles et le continent. Le logement à l'année, les transports, l'accès aux services, beaucoup de sujets qui font partie du quotidien des territoires insulaires, et c'est aussi l'une des particularités des Insulaires. Le festival veut être une fête, hein, mais aussi une plateforme de réflexion et donner la parole aux habitants sur l'avenir des îles. Une rencontre ouverte à ceux qui veulent comprendre les enjeux communs du Ponant, donc à retrouver tout à l'heure à 15h57. N'oubliez pas.
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0: 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Il est 15h.
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1: Et dans l'agenda, toujours le festival des Insulaires, bien sûr, qui a commencé aujourd'hui. Et on parlera aussi des journées européennes du patrimoine qui auront lieu demain. Tout d'abord, à 17h33 aujourd'hui, les Insulaires vous proposent une plongée dans l'histoire et les légendes de l'île-Dieu. C'est à la salle du Casino. Tout à l'heure, la conférence sera animée par l'historien Jean-François Henry et le conteur Eddy Turbet, tous les deux originaires de l'île-Dieu, avec l'idée de raconter l'île à travers ses grandes histoires, mais aussi quelques légendes de l'île-Dieu. C'est donc aujourd'hui, à 17h33, tout à l'heure. Et on va penser déjà un petit peu à demain, puisque les Journées européennes du patrimoine proposeront de nouvelles visites, nombreuses visites pour approfondir cette découverte de l'île. Vous pourrez notamment visiter le Vieux Château, le Grand Phare, le Musée de la Pêche, le Phare de la Rue des Mariés, plusieurs églises et chapelles. Participer à une balade archéologique également de Kerchalon, ce sera demain à 10h30. N'oubliez pas la conférence aujourd'hui, 17h33, pour les légendes de l'île-Dieu. Il y aura du tir à la corde également tout à l'heure, des animations sur le village des îles. On vous en reparlera bien sûr, on est avec vous toute la journée pour vous présenter le festival des Insulaires, pour que vous ne manquiez rien du tout, parce qu'il se passe quand même pas mal de choses ce week-end.
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Il est 16h. 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
1: C'est toujours le festival des insulaires. Et oui, on en parle aujourd'hui toute la journée dans l'agenda. Et puis demain et dimanche également, hein, puisqu'il y a les insulaires, mais il y a également les journées européennes du patrimoine. Dans quelques minutes, au festival des insulaires, eh bien, ce sera le fameux tir à la corde inter-île. C'est à 17h05 exactement sur le terre-plein du bateau Le Corsaire. Depuis 2022, cette épreuve connaît un vrai succès, hein, des équipes mixtes jusqu'à 2 équipes par île. Et puis un objectif simple, tirer plus fort que les autres, simplement. Alors l'an dernier, sur l'île d'Ars, ce sont les Glénans qui avaient décroché le trophée à la seule force des bras et des jambes aussi, hein. Mais les cartes sont redistribuées cette année. Si vous voulez vous inscrire, attention, c'est sur le stand de l'île Dieu, dans le village des îles du Ponant, voilà, à Port-Joinville directement, pour ce tir à la corde. Le sport, on va en parler d'ailleurs dans quelques minutes. Le sport à l'île Dieu, là, voilà, les vraies compétitions sportives, hein. Sur l'île Dieu, c'est dans le magazine des sports de Didier à 17h20 exactement dans quelques minutes, qui revient sur le sport le week-end dernier sur l'île Dieu. Il y avait Oya Street Jam notamment, plein d'autres choses à découvrir dans l'agenda, dans le magazine des sports d'ici quelques minutes sur Neptune. Merci d'être avec nous.
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1: Un petit point sur l'agenda spécial Festival des Insulaires, puisque dans quelques minutes, le festival va proposer son fameux tir à la corde inter-île à retrouver à 17h05 exactement sur le terre-plein du bateau Le Corsaire depuis 2022. Cette épreuve connaît un vrai succès, des équipes mixtes jusqu'à 2 par île et un objectif très simple, tirer plus fort que les autres. Simplement, l'an dernier, sur l'île d'Ars, ce sont les Glénans qui avaient décroché le trophée à la seule force des bras et des jambes. Mais les cartes sont redistribuées cette année et attention, l'inscription se fait sur le stand de l'île Dieu. Dépêchez-vous. Alors pour tout savoir sur les insulaires, bien restez avec nous. On est encore ensemble jusqu'à ce soir avec de temps en temps quelques petits points voilà, sur ce qui se passe un peu au Festival des Insulaires sur l'île Dieu. Dans quelques minutes, on retrouve Didier avec son magazine des sports consacré non pas aux insulaires mais bien aux événements sportifs qu'il y a eu le week-end dernier, c'est-à-dire l'Oya Street Jam et puis la course de voile L'Aventura. Voilà, grosse émission à retrouver d'ici quelques minutes à 17h20 exactement. L'émission de sport de Didier qui sera consacrée vendredi prochain du coup, aux quelques événements sportifs qui ont eu lieu pendant ce Festival des Insulaires, comme ce tir à la corde, la pétanque, voilà, il y a pas mal de choses à retrouver pendant ce Festival des Insulaires sur Neptune.
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3: Amis sportifs de l'Île-Dieu, bonjour. C'est parti pour un nouvel épisode de nos aventures sportives sur Neptune FM. Waouh ! Quel week-end les amis ! Sport de rue et course au large s'étaient donné rendez-vous le week-end dernier à l'Île-Dieu à l'occasion de la 6e édition du festival Oya Street Jam et de l'arrivée de la première Aventura, nouvelle course à la voile, en duo, en deux étapes entre les Sables d'Olonne, Lagos au Portugal et l'Île-Dieu pour Port d'Arrivée. Notre caillou a donc constitué l'espace de ces deux jours un trait d'union improbable entre ces deux disciplines, a priori aux antipodes l'une de l'autre. Mais, vous allez l'entendre, pour les différents acteurs, l'amour du sport et la découverte d'un territoire permettent d'effacer toutes les différences et de mettre en avant des valeurs universelles. On commence donc par cette nouvelle édition d'Oya Street Jam. Sous la houlette de Étienne et de Mathias, ce festival, organisé dorénavant tous les deux ans dans la cour de la citadelle, a une nouvelle fois fait le plein. Il faut dire que tout était réuni pour cette belle fête autour des sports de rue. En effet, en plus du BMX flat, de nouvelles disciplines continuent d'apparaître, telles que le freestyle, très impressionnant, le hip-hop, la slackline, la trottinette, etc., etc. Le nombre public présent en a eu pour son argent. Façon de dire seulement, car comme à l'habitude, ce festival était entièrement gratuit pour les spectateurs. Bien évidemment, le BMX flat reste le point d'orgue de cette manifestation. Et cette année encore, des champions du monde entier étaient présents à l'Île-Dieu. Jugez plutôt. Un Argentin, un Colombien, des Mexicains, des Espagnols, des Brésiliens, des Allemands et bien sûr, tous les meilleurs Français habitués des lieux. Arturo Contreras, aka Arturito pour les fans, venait de débarquer de son Mexique natal et il avait du mal à cacher son enthousiasme et sa joie d'être présent au milieu de ses copains bikers du monde entier.
4: Ça va super, nickel, et avec l'énergie d'étendre la jambe de Île-Dieu. J'adore, et c'est mon première fois ici, je suis très content.
3: Ok, alors, il faut vous dire que Arturo, il vient de loin, donc de Veracruz au Mexique. C'est un vrai champion de BMX flat.
4: Merci, oui, je suis vraiment honoreux d'être ici avec tous les champions des autres pays aussi, viennent de la Colombie, de l'Argentine. Du coup, c'est la grande fête de Flatland ici à Île-Dieu. Et j'écoute de cette événement, et ça fait longtemps que j'écoute de ça. Et maintenant, être ici, c'est vraiment un plaisir pour moi.
3: Alors, est-ce qu'il y a une bonne énergie à l'Île-Dieu?
4: Oh, bien sûr, c'est juste vraiment rond. Et je sens toute la gente, toute l'ambiance. Et j'espère que tout le week-end continue comme ça. Et vraiment, je me souviens de mon pays avec l'énergie d'ici. Parce que je viens d'une petite ville à Veracruz que tu vas trouver que c'est vraiment chaud. C'est la même chose, la même qualité de personne. Et c'est la même pour moi. C'est juste pour que me manquent les tacos, mais avec ça, ici, le fromage est super bien.
3: Le BMX flat continue de se développer en France et de nouveaux champions apparaissent. Parmi eux, Roman Mitride commence à faire son trou. Sur son vélo, ce bel athlète envoie du lourd. Le flat, c'est physique aussi.
5: Merci beaucoup, ouais, mais j'essaye d'apporter de l'énergie, c'est ce qui me caractérise un peu dans ce sport. Donc, j'essaie de garder ça en tête à chaque fois que je roule.
3: Alors quand je vois les autres et quand je te vois toi, t'es un style un peu rentre-dedans quand même.
5: J'essaye, ouais, c'est tout ou rien, donc si j'ai la moindre erreur de mouvement, je tombe, et si je réussis, bah, ça compte double, quoi. Ça a un effet un peu plus spectacle que certains riders.
3: Ouais, parce qu'il y a de la vitesse avec toi.
5: Il y a de la vitesse, ouais, de la vitesse. Du coup, je suis un peu moins technique que certains riders, mais j'essaie de miser beaucoup sur l'aspect esthétique, style et impressionnant, le bon riding.
3: C'est ça qui est drôle, parce que votre sport, c'est un vrai mix entre de la compète, parce que là, vous faites une petite compète, certes amicale, mais de la compète quand même, et puis du spectacle quand même.
5: C'est ça, beaucoup. Mais en fait, il faut toujours impressionner les juges aussi, surtout. Donc, vu qu'on est noté sur plein de...

0: deux critères différents. Chacun connaît un peu ses forces, d'autres vous savez de la technicité, d'autres la consistance, d'autres le style. Et moi qui suis pas un rider qui est extrêmement technique, j'ai pas des figures forcément extrêmement dures, mais j'essaie de prendre mes basiques et les faire de manière énergique, avec beaucoup de style, et essayer de sortir de ça, de me caractériser là-dessus quoi.
1: Bon, alors un petit mot pour l'ambiance de la citadelle là, comment tu trouves ça?
0: Ben, franchement c'est génial aujourd'hui, le public il est cool, il est chaud, on a pas mal de gros niveaux au niveau dans les riders, ça se pousse à envoyer le maximum, donc c'est génial à chaque fois.
1: Ouais, je viens de voir un de tes collègues mexicains, tout à l'heure il y a un Argentin qui va être là, c'est chouette ça quand même pour un petit pays comme Lille-Dieu d'accueillir tout ce monde.
0: Ouais, ben, c'est un peu international, c'est les plus gros riders mondiaux qui viennent, et je pense que tout le monde est un peu content de faire une compétition qui a moins un enjeu officiel que ce qu'on peut retrouver dans les championnats du monde et tout ça. Mais l'avantage c'est que même dans une petite compétition comme ça, on arrive à retrouver les mêmes riders que dans toutes les grosses compétitions mondiales, et ça fait plaisir de se tirer la bourre de manière amicale.
1: Parce que vous êtes tous potes en fait, c'est une vraie confrérie les riders.
0: C'est ça, bah, c'est un tout petit milieu, donc tout le monde se connaît et personne se tire dans les pattes. Et l'avantage de ce sport c'est que on a beau être en compétition, on est surtout en compétition avec soi-même en fait. Il n'y a aucun critère qui va venir comparer d'autres riders, c'est par rapport à ta propre performance. Et si t'as raté, t'es le seul responsable de ta prestation. Donc...
1: Témoin de la reconnaissance accrue de ce sport, le BMX Flat a fait l'objet d'une présentation lors des Jeux Olympiques de Paris en 2024. Anatole Rhin y était. Il est donc bien placé pour nous parler de sa discipline.
2: Franchement, ça fait trop plaisir d'être ici, c'est la 6e édition. Et je les ai toutes faites, donc je suis trop content de revenir tous les ans. À chaque fois, on recroise les mêmes têtes, ça fait trop plaisir. Donc on est là, il fait beau, on est bien.
1: Il y a une vraie communauté de riders qui vient ici tous les ans, du Brésil, d'Allemagne, un peu partout dans le monde. C'est assez extraordinaire pour les lieux.
2: Mais c'est complètement fou. Moi, je tiens à remercier toute l'équipe d'organisation, Étienne Tarot, etc., qui ont vraiment tout donné. C'est rare d'avoir des événements non officiels qui attirent autant de personnes à l'international. Là, on a quand même quasiment tous les continents qui sont déjà venus sur l'île pour l'événement. Donc ça attire énormément de monde. À l'international, ça rayonne aussi beaucoup. C'est vraiment trop cool d'avoir ça ici.
1: Ah, tu t'y connais un peu dans les organisations un peu importantes, parce que aux Jeux Olympiques de Paris en 2024, il y avait des gars qui faisaient des démonstrations et t'en étais.
2: Ouais, j'ai eu la chance de faire partie de l'aventure Paris 2024. C'était vraiment fou. Parce que je pense pas qu'on puisse faire plus gros dans une carrière que de participer à ce genre d'événement. Que ce soit médiatiquement, que ce soit en termes de niveau, il n'y a pas vraiment plus. Et le fait de se retrouver avec des athlètes d'autres disciplines, c'est aussi super inspirant. Donc je suis trop content d'avoir participé à ça, et ça a ouvert aussi des portes par la suite, parce que c'est quand même quelque chose qui n'est pas forcément donné à tout le monde. Donc franchement, je suis trop content d'avoir eu l'occasion de faire ça.
1: Ouais, alors la discipline n'est pas encore olympique, et il y a certaines disciplines du BMX qui le sont, mais pas encore le flat. Ça va évoluer?
2: Eh ben écoute, je suis pas dans l'organisation malheureusement. Je sais que pour LS c'est mort. Il y a Brisbane en 2032 qui potentiellement pourrait intégrer du BMX flat, on sait jamais. Les disciplines dans ce genre sont super demandées dernièrement, parce que ça attire un nouveau public exactement, qui est plus jeune et plus adepte de ce genre de sport plutôt que des sports un petit peu plus traditionnels. Donc on a bon espoir.
1: Oui, parce qu'on parle quand même de sport de rue au départ. Ça devient un peu aujourd'hui un sport, un vrai sport de compétition, mais c'est aussi un super spectacle.
2: Bah complètement. L'avantage c'est que cette discipline c'est le mélange parfait entre sport et art. Ce qui fait qu'il y a autant de créativité de valoriser que sur l'aspect technique. Et comme tu l'as dit, c'est des sports qui viennent de la rue de base. Et là on est en train de se détacher de ça, parce que c'est pas forcément... il y a une connotation assez péjorative. Là, c'est plus du tout le cas depuis bien des années, et ça fait plaisir justement de participer à des événements super bien organisés comme ça pour montrer aussi au grand public que c'est des sports, des vrais sports.
1: Ok, en tout cas, Lille-Dieu, c'est pas une grande ville, il n'y a pas d'HLM tout autour, mais on fait du BMX d'une façon formidable.
2: Et c'est franchement fantastique, parce que on a beaucoup de riders qui viennent de grandes villes justement, et le fait de venir aussi un week-end ici sur l'île, au-delà de l'aspect compétition et de l'événement, ça fait trop plaisir de se retrouver avec les copains sur une île paradisiaque, quoi.
1: L'attraction du jour, c'était la prestation de Owen Bone, Argentin de son état, en provenance directe de Mendoza. En anglais, s'il vous plaît, notre champion albiceste était intarissable sur son bonheur de participer à cette fête.
3: Je viens de Mendoza, et c'était compliqué pour les organisateurs de me faire venir. La dernière compétition que j'ai faite, c'était il y a un an. Je suis très excité, je suis un peu nerveux pour l'instant, mais je suis là pour te donner une interview.
1: Yes, Comment tu te sens à l'île Dieu?
3: C'est ma première fois ici. La première fois que j'ai vu, je suis arrivé hier. J'ai trouvé que ça ressemblait à un petit paradis au milieu de la mer. J'essaye de profiter du moment parce que je ne sais pas quand est-ce que je pourrai revenir.
1: L'année prochaine peut-être.
3: J'espère. Mais c'est un long voyage. Je viens de l'autre côté du monde.
1: Parle-moi un peu du BMX en Argentine.
3: On avait des bons riders par le passé. Maintenant, on est un peu moins. Mais tu peux quand même trouver plein de riders dans pas mal d'endroits en Argentine. À Buenos Aires, c'est la capitale. Tu trouveras la majorité des gens là-bas.
1: Autre jeune Français en devenir, Julien Baran, que nous avions déjà croisé il y a 2 ans, a terminé les runs du samedi sur une figure inédite, très impressionnante, réussie pour la première fois en public. Julien, très heureux de cet exploit, nous avouait qu'il allait devoir réfléchir à lui donner un nom.
4: C'est ça, toujours à fond. Il y a 2 ans, j'étais venu, c'était déjà génial, j'avais un super niveau. Et c'est vrai que je ressens moi-même que j'ai un peu progressé quand même. Entre-temps, j'ai validé mes études et puis je me suis mis à fond dans le vélo.
1: D'accord. Donc aujourd'hui, tu as tenté un truc à la fin, là, une nouvelle figure. Tu me disais, je sais pas comment l'appeler. Raconte-moi.
4: En fait, c'est très nouveau. J'ai réussi à faire ce jump il y a même pas un mois. J'étais même pas sûr de tenter ici, ça a passé heureusement, je suis très content, mais maintenant faut trouver un nom.
1: Bon alors, c'est pas facile ça d'inventer des nouvelles figures, tu regardes les autres, tu regardes des vidéos, comment ça se passe?
4: C'est ça, faut s'inspirer en fait des autres, et en fait c'est le but du BMX Flat, c'est de progresser dans la création de nouvelles figures et ses propres figures, c'est comme ça qu'on gagne des points en compétition notamment. Donc ouais, il faut toujours être à la recherche de nouvelles figures, trouver qu'est-ce qui n'a pas déjà été fait, parce qu'il y a déjà plein de figures qui ont été faites, mais il y a toujours un petit truc qui manque. Et donc ouais, ça prend du temps, ça fait mal à la tête parfois, mais il faut quand même le faire parce que c'est la base du BMX Flat.
1: Bon, alors un petit mot sur l'ambiance, ici c'est chaud, les riders sont tous contents, c'est génial pour faire du flat ici.
4: C'est le top et... Le fait en fait de venir sur une île, ça fait vacances, tout le monde est cool, surtout que c'est la fin de saison on va dire, donc les gens sont plus relax j'imagine. Et donc ouais, c'est vraiment un plaisir à chaque fois de venir ici. Et le but de la compétition, c'est pas forcément de te juger les autres ou quoi, c'est vraiment on est là pour passer du bon temps, se motiver entre nous, parce que parfois c'est difficile d'être tout seul dans son spot chez soi. Donc là, l'idée c'est vraiment de se motiver et puis pour être encore plus motivé pour la suite et se voir sur les autres compétitions.
1: Alors ton programme futur, c'est des championnats de France, je suppose, voire des championnats internationaux maintenant?
4: C'est ça. L'année dernière, j'ai fait la Coupe du Monde et je suis arrivé à la 3e place. Donc il y avait la première Coupe du Monde à Montpellier, ensuite en Chine et au Japon. Et je suis arrivé 3e de ces 3 compétitions. Et donc là, ouais, je vais repartir en Chine prochainement en octobre pour la 2e étape de la Coupe du Monde. J'avais un petit peu arrêté entre temps pour me focus sur mes tricks à moi. Comme je t'ai dit, j'ai fait mes études, je les ai validées. Et maintenant, à fond dans le vélo, surtout dans les figures. Et là, je vais reprendre petit à petit les compétitions.
1: Le sport et le spectacle étaient donc réunis par tous ces champions. Les têtes pensantes et organisatrices du festival en convenaient. Oya Street Jam, grâce notamment aux nouvelles disciplines présentées, évolue encore et contribue à mettre en valeur toutes les expressions des sports de rue. Étienne, la voix éraillée mais bien reposée, dimanche matin, en était parfaitement conscient.
5: Carrément, on a passé une super journée hier, c'était chouette.
1: Il y a eu de très beaux runs de bikers, cette année à l'ambiance un peu sud-américaine et espagnole.
5: Ouais, on avait vraiment un beau plateau là, surtout sur la 2e poule en BMX flat, il y avait un très très haut niveau.
1: Ouais, j'ai vu des gars qui venaient du Mexique et d'Argentine, sacré trotte quand même pour venir jusqu'à l'île Dieu, ça c'est une belle réussite.
5: Ouais, mais c'est, voilà, ça reste des gens qui voyagent pas mal et qui sont, enfin c'est pas le plus difficile à avoir quoi, mais à partir du moment où il y a le budget, voilà.
1: Bon, ce qui m'a marqué aussi dans ce festival, c'est qu'il y a des nouveautés. Tous les ans, vous essayez bien évidemment d'innover, de progresser. Alors cette année, j'ai vu du freestyle avec des bikers vraiment, vraiment étonnants.
5: Ouais, ça marque forcément les esprits parce que voilà, dès qu'il y a de l'altitude, forcément, ça marque clairement. Et ouais, c'était un peu le pari, la grosse nouveauté de cette édition, quoi.
1: Ouais, et puis il y a aussi des trottinettes ce matin. Il va y avoir une petite démo, une petite petite démonstration de ce qui peut être fait dans votre style de BMX flat avec une trottinette.
5: Ouais, c'est ça. Ils nous proposent une démonstration et en même temps une présentation de leur discipline qui est vraiment niche parce que notre discipline en BMX flat est déjà niche, mais eux en trottinette flat, pour être clair, c'est quasiment les deux riders. C'est eux qui ont inventé quasiment toutes les figures en France. Il y a un Anglais qui pratique fort, mais sinon, c'est eux les gros de la discipline, quoi.
1: Ça veut dire que tous ces sports-là, ils sont en perpétuelle évolution, quoi. Ça démarre pour certains, ça progresse franchement pour d'autres. C'est des nouvelles formes d'expression sportive, on va dire.
5: Ouais, là pour leur part, c'est vraiment nouveau. Enfin, ça pratique depuis quelques années, mais pour dire, il n'y a même pas de fabricant qui fait des pièces pour eux. Ils sont obligés de bricoler leur trottinette existante, de rajouter des pecs de BMX qui découpent. C'est vraiment eux qui fabriquent leur engin, quoi.
1: Ouais, mais comme pour le reste, ça va avancer, ça aussi.
5: Oui, ça risque d'évoluer. Encore une fois, il faut que ça prenne derrière, mais voilà, je pense que c'est bon, comme le BMX flat, c'est pas si abordable que ça, mais bon, niveau budget, c'est ça qui fait que c'est plus abordable, on va dire.
1: Bon, on revient sur le festival, il continue de s'ouvrir à ces disciplines, puis il y a toujours la slackline, et puis les concerts, les tatoueurs, ça devient vraiment un festival, je dirais, pluridisciplinaire. C'est ce que vous recherchez un petit peu ?
5: Ouais, bah forcément, plus il y aurait de disciplines à faire découvrir, et plus c'est chouette pour les gens qui viennent, qu'ils en prennent plein les yeux, qu'il y ait pas mal de choses à voir. Même si nous, notre discipline, c'est le BMX flat, on sait bien que faut pas que ça tourne en rond, sans vouloir faire de jeu de mots. Donc ouais, c'est bien d'ouvrir sur d'autres choses, même si on fait venir d'autres riders en BMX flat, ce qui fait que ça amène quand même un autre panel de figures, parce que chacun a vraiment son univers dans notre discipline. C'est important quand même de partir sur d'autres disciplines, je pense. Ouais.
1: Et ça a l'air de marcher, parce que hier après-midi, il y avait un peu de monde dans la cour de la Citadelle.
5: Ouais, particulièrement hier après-midi. Ouais. Hier soir, je pense pas qu'il y en avait plus que la dernière fois, mais l'après-midi, c'était vraiment chouette, notamment grâce à l'activité freestyle dehors, ouais. Qui a bien marché.
1: C'est intéressant ça pour la continuité de ce festival, c'est-à-dire, en fait, c'est assez bizarre, les sports de rue comme ça, ça accroche à l'idée.
5: Ouais, ça prend bien. Bon, et puis on peut pas dire qu'il y ait eu beaucoup de choses comme ça aussi, parce que voilà, il y a énormément de choses qui se passent en sport collectif à Lille-Dieu, mais niveau sport de rue, il y a pas grand chose. Donc les gens qui se déplacent pas sur ce type d'événement de l'autre côté, en fait, n'ont jamais vu ça. Donc forcément, c'est un peu des nouvelles choses. Donc ça peut être surprenant, ça peut être il y a des gens que ça peut repousser, il y a des gens que qui peuvent adorer ça. Ça dépend vraiment du type de personne, quoi.
1: Avec par exemple, des activités comme la musique et le tatouage, c'est vraiment des expressions de style qu'on recherche aussi.
5: Ouais, complètement. Ah bah oui, les tatoueurs sont des artistes aussi à part entière. Et puis pour la partie concert, on essaye aussi toujours de renouveler pour que les gens aient envie de voir d'autres artistes, forcément, quoi.
1: En tout cas, le Ya Street Jam, avec ce rythme maintenant bisannuel, ça va continuer, ça.
5: Ouais, je l'espère, en tout cas. Après, ça reste lourd comme organisation. On n'est pas assez vraiment à gérer ça en amont. Mais dans tous les cas, oui, on reprendra pas tous les ans parce que c'est vraiment trop de travail. Mais je l'espère en biennale, oui.
1: Pas facile de faire une transition avec le second événement du week-end dernier, l'arrivée à Lille-Dieu de l'Aventura, course au large, à la voile, en duo, organisée en deux étapes entre les Sables, Lagos au sud du Portugal, pour se terminer sur les quais de Port-Joinville. Nous avions reçu vendredi dernier Estelle Gravelot, l'organisatrice, et Étienne Cèze, le directeur adjoint de course, qui nous avait promis une arrivée vendredi soir aux alentours de 20h. Malheureusement, les conditions météo ont un peu changé la donne, et c'est en pleine nuit que les bateaux ont franchi la ligne d'arrivée au large de la Sablaire. Qu'importe, tout le monde était sur le pont pour la cérémonie de remise des trophées, samedi en fin d'après-midi, quai du Canada. Estelle Gravelot, encore sur le grill pour les derniers préparatifs, commençait presque à souffler.
6: Ouais, c'est une belle réussite. Alors, c'est à peine fini, puisqu'il reste quand même un bateau qui arrive tout à l'heure, qui arrive cette nuit. Donc, tant que le dernier n'est pas arrivé, c'est pas fini. Mais sinon, oui, c'est une super belle réussite. On a vu les navigateurs arriver cette nuit, pourtant très tard dans la nuit, avec des grands sourires, même qui ont crié « Ouais, on arrive à Lille-Dieu, c'est génial !» Donc, Oui, on peut le dire, c'est une réussite.
1: Bon, cette escale à Lisieux, c'est quelque chose quand même d'assez nouveau, parce que c'est pas tous les jours qu'il y a une course de bateau à voile qui s'arrête ici. Ça va être pérenne, ça, dans l'avenir?
6: On adorerait que ça le soit. Ça a l'air bien parti. Maintenant, voilà, on va essayer déjà terminer celle-ci, et puis après, on rentrera dans des discussions pour la suite. Mais je pense que tout le monde a envie. C'est une histoire qui s'est écrite tous ensemble, donc il n'y a aucune raison que ça ne continue pas dans l'avenir.
1: Bah, et puis Lisieux, les marins, tout ça, ça marche bien ensemble. Puis il y a un club de plaisance aussi. Il faut pas oublier ici. Et ils sont contents, ils sont avec vous aujourd'hui pour vous aider pour cette petite organisation.
6: Non seulement ils sont contents, mais nous on est vraiment ravis de les avoir avec nous. C'est pas une petite organisation, c'est sans eux, bah ça serait hyper compliqué. Donc on peut que leur dire merci du fond du cœur et puis enfin à tout le monde, hein, puisqu'on a accueilli ici super bien. Donc on a effectivement le club qui nous accueille, qui nous a mis aussi des bateaux à disposition pour faire les lignes d'arrivée. On les aura sûrement avec nous aussi demain pour la petite parade qui aura lieu autour de l'île, mais visiblement le Éole n'est pas avec nous pour faire tout un tour, donc voilà.
1: L'accueil des plaisanciers de Lisieux était en effet à la hauteur de l'événement. La SNSM et les marins de l'Océanide ont été au top. Gaël, le président du club des plaisanciers, exprimait sa fierté d'accueillir sur l'île une telle épreuve.
7: Ah ben on est heureux d'accueillir la classe Beneteau Figaro 3 pour une première à Lisieux. C'est une course forcément, en tant qu'entre voileux, on suit les courses qui se déroulent dans l'année 2026. Donc les jeunes sont arrivés cette nuit. Je dirais un peu dommage de nuit, il n'y a pas trop de visibilité. Les premiers sont arrivés avant 1h du matin. Et Benjamin a clôturé la ligne. Enfin, il n'a pas clôturé parce qu'il y a encore un bateau sur l'eau. Mais dans le groupe des 19 premiers bateaux, il a clôturé la ligne vers 7h du matin.
1: Ouais, ça c'est extraordinaire, ça, 19 bateaux qui sont arrivés en 6-7 heures d'affilée. Ça veut dire que le niveau est très resserré dans cette catégorie de bateaux.
7: Alors oui, le niveau est très très serré. Hein. C'est la jeunesse de la voile, de la course au large de la voile française. Ils ont tous exactement le même bateau. Donc c'est vraiment les marins, parce que c'était des duos, hein, ils étaient deux par bateau. C'est vraiment les marins qui font la différence sur l'eau.
1: Et oui, et d'après toi, la différence comme ça, sur une course comme là, ils sont partis depuis 6 jours, ça se joue à, je crois, une trentaine de minutes, c'est dû à quoi ?
7: C'est dû à la tactique, c'est dû à être du bon côté du plan d'eau, une lecture du plan d'eau et de suivre les fichiers météo. Hein. Donc,
1: ça se joue à rien.
7: Ça se joue à pas grand-chose, surtout avec un temps avec très peu de vent. C'est très très tactique. Il y a une petite partie chance, parce que si le vent se lève plus d'un côté ou de l'autre, ça peut se jouer à quelques mètres, quelques centaines de mètres. Donc ensuite, il faut profiter de la moindre risée pour faire avancer le bateau.
1: C'est bien ce flash sur la course au large et sur Lisieux. Je trouve que c'est un beau tableau.
7: Effectivement, nous on fait nos petites régates en loisirs, en amateurs, de voir des bateaux de course, des vrais bateaux de course, hein, qui sont dédiés à la course au large. Effectivement, on est heureux de les accueillir à Lisieux.
1: La course à la voile, c'est l'aventure, mais c'est aussi de la compétition. Cette première de l'Aventura constituait également une manche du championnat de France et son intérêt sportif était évident pour tous les participants. Pour les vainqueurs, à jamais les premiers, cette victoire était incroyable. Nous avons retrouvé Paul Loiseau et Victor Lepape à l'issue de la remise des prix. Leur bonheur et leur enthousiasme font du bien aux oreilles.
8: Super parcours, une super course que j'ai fait avec Victor cette année. On a beaucoup travaillé ensemble cette année, donc de réussir à gagner cette régate, ça met en avant le travail qu'on a fait toute la saison, donc c'est chouette. Un super parcours, plein de bons équipages, on s'est régalé avec une super escale à Lagos. Et d'après retour bien compliqué, donc non, c'est génial, beaucoup de plaisir et on a hâte de revenir dans 2 ans avec le même équipage. S'il y a encore une édition, ce serait chouette.
1: Bon alors Victor, comment ça s'est passé techniquement parlant? Ça n'a pas été simple de remonter de Lagos?
9: Non, c'est vrai que c'était la remontée du Portugal peut s'annoncer un peu plus facile que de passer par Madère et d'aller à Lagos, mais c'est vrai que c'était aussi compliqué à l'aller qu'au retour, et au retour on a des conditions météorologiques hyper complexes, et donc du coup si on est bien sorti, on aurait pu prendre vraiment, vraiment cher cette étape-là, et on a réussi à s'en sortir au niveau météo, et je crois qu'on rend une très très belle copie, aussi bien à l'aller qu'au retour, et on est très heureux avec, avec Paul de clôturer là-dessus. C'est vrai que c'est une saison où on a pas mal bossé ensemble, on a passé beaucoup de temps tous les deux, et ça vient clôturer une belle saison. On avait à charge de faire une belle revanche du trophée BPGO qu'on a fait en début de saison. Je crois que c'est chose faite, on confirme plein de choses, aussi bien pour Paul que pour moi cette année, donc on est très heureux, très content de finir là-dessus, et puis, voilà, c'est une belle victoire, et puis c'est la première édition, donc on va dire à jamais les premiers.
1: Alors il y a un côté marseillais chez toi,
9: un côté poussé, hein.
1: mais je voudrais que vous me parliez un peu de la course en duo. C'est pas simple, on peut croire que c'est plus facile qu'une course en solitaire, mais quand on est deux, il faut que ça marche bien ensemble.
8: Ouais, c'est génial, c'est vrai qu'on a plutôt l'habitude de faire du solo quand on fait du Figaro, et de pouvoir faire du double, c'est bien parce qu'on apprend plein de trucs, on apprend plein de choses de l'autre, chacun a ses points forts. Nous, je pense qu'on a, ce qu'on disait, on a un duo hyper complémentaire, c'est que moi j'aime bien barrer les bateaux, les faire aller vite, et Victor a beaucoup de compétences, tout ce qui est météo, et sur la première étape on fait la différence plutôt en vitesse, et sur cette étape on fait la différence plutôt sur notre placement en météo, et chacun a su s'exprimer. Moi quand j'ai des petits points faibles en vitesse, Victor il arrive à reprendre la barre, et pareil à refaire décoller le bateau, et bon, pareil quand Victor a un petit doute sur la météo, moi je mets mon petit grain de sel dedans, et je pense que ça explique aussi ce beau résultat, c'est qu'on a été hyper complémentaires, on se connaît très bien, on a beaucoup navigué ensemble cette année, on a gagné le tour voile tous les deux, on avait fait le trophée BPGO, et donc là de cette complémentarité, je pense que ça nous a aidé à gagner le général, et donc non, c'est chouette, beaucoup de plaisir, et j'ai hâte de continuer à naviguer avec Victor dans le passé, parce que je pense que chacun de notre côté on apprend plein de trucs en naviguant ensemble, et non, c'est un beau duo, on prend beaucoup de plaisir, on se marre bien sur l'eau, l'ambiance est toujours bonne, même quand il y a des moments durs. Là sur cette étape 2, on a eu des moments où on pensait être loin au fond du classement, et on a toujours gardé la même ligne à se dire c'est long, c'est une course, c'est de la course au large, donc il peut se passer des trucs jusqu'à la ligne d'arrivée, donc et puis bah voilà, on l'a vu, hein. On pensait être loin, et finalement on fait deuxième de cette étape, donc sinon c'est chouette.
1: Alors Victor, ton truc c'est la météo, à la fin il manquait un élément un peu important, c'était le vent, ça n'a pas été simple. Comment ça se passe quand on est deux sur un bateau et comme ça, et qu'on voit que le vent il n'y en a pas bézef, et qu'il faut que ça avance quand même?
9: C'était compliqué de réussir à interpréter un peu les choses, et les fichiers météo étaient vraiment pas dans le coup, et on avait du mal à interpréter ça, et en fait on a fait des choses assez simples tous les deux, et je crois qu'on a réussi à la fin à tirer le profit du moindre souffle de vent et de ce qui restait, et c'est ce qui nous sauve un peu. Comme disait Paul, on est hyper complémentaires, moi j'ai plus d'expérience que Paul, mais t'apprends toujours de l'autre, et Paul a été un grand soutien dans les moments où il y avait moins de vent, et je crois qu'on a fait avancer toujours vite le bateau, et on s'est vraiment soutenu. C'est le début d'une collaboration qui va pas s'arrêter tout de suite, je crois, et en fait non, on est très contents, et effectivement le vent a manqué, mais on a vraiment cru que ça allait être pire que ça, on a cru qu'on allait finir vraiment 0-0 nœud, et au final le vent a commencé à être un peu erratique à 0,5 mille, à 1 mille de l'arrivée, on s'est dit oula, il y a moyen de mettre des heures à passer cette ligne. Au final ça s'est plutôt bien joué, l'île Dieu nous a réservé quelques surprises sur la fin, mais elle a été plutôt docile avec nous, et elle a été plutôt gentille, et du coup on a réussi à passer la ligne avec un petit souffle de vent juste devant nos adversaires, et non franchement c'est une belle consécration, c'est cool.
1: Ouais, parce que quand on passe la pointe des corbeaux, y a moins de vent parce que c'est protégé un peu.
8: Ouais, exactement.
9: Ouais. Ouais, on l'avait pas vu comme ça, tous nos fichiers, tout le monde disait non, vous inquiétez pas, ouais, il y aura du vent tout le temps. Alors à la fin, Paul me dit voilà, ça commence à partir en live, prépare des voiles différentes, là ça va pas se faire comme ça jusqu'au bout. Elle me dit ah, en fait c'est pas si facile que ça de passer cette île. Franchement, il en restait 1 mille, et en 1 mille il s'est passé plein de choses. Ouais. Donc on se dit que si j'avais eu des adversaires proches, ça aurait été plus compliqué. Non, franchement, on est super heureux de finir là-dessus et de concrétiser un beau boulot qu'on a fait tout l'hiver et tout le printemps, un bel été qu'on a passé tous les deux. Ça clôture une belle saison pour Espoir, c'est génial.
1: En tout cas, bienvenue à l'île-dieu et bravo, parce que à jamais les premiers.
8: Ouais, exactement. Merci beaucoup.
9: Merci beaucoup.
1: C'est bien ce que je vous disais. Que l'on parle de BMX flat, de hip-hop ou de course à la voile, la même magie opère. L'île Dieu, son territoire et ses habitants ont le sens de l'accueil. Ils effacent les différences de sport, en l'occurrence, mais aussi de milieu social. La découverte de notre île rassemble et fait l'unanimité. C'est bien ce qu'a compris notre maire, présent, il faut le souligner, aux deux cérémonies de remise des prix, à la Citadelle pour le BMX et sur le Quai du Canada pour les voileux.
10: C'est très satisfaisant pour l'île-Dieu parce qu'on met en lumière notre île et c'est pas rien. Et puis voilà, ça fait partie du sport aussi local. On a beaucoup de femmes et d'hommes qui font la voile sur notre territoire. En tout cas, nous, on était ravis de recevoir cette course sur notre territoire et pour la remise des prix. Donc c'est, même s'ils n'ont pas eu le temps à escompter parce qu'il a fait trop beau, hein, néanmoins, voilà, vive la voile.
1: Et puis c'est super parce que je te le disais, le Portugal s'invite à l'île-Dieu. C'est maintenant une course internationale et c'est vraiment sympa que l'île-Dieu soit là dedans.
10: Complètement. Et on voit l'île-Dieu va de plus en plus en notoriété. Et pourquoi? Parce que les gens s'aperçoivent que l'île-Dieu c'est un territoire atypique, mais aussi on sait recevoir. Et puis voilà, c'est aussi dans l'ADN des insulaires de pouvoir au quotidien recevoir les femmes et les hommes et au quotidien de montrer que même sur une petite île comme la nôtre, on est grand intellectuellement et humainement.
1: Bah, la voile, c'est quand même un truc, c'est l'ADN de l'île-Dieu, c'est la mer, et c'est génial si ça perdure, si tous les deux ans, il y a une belle course comme ça qui arrive ici.
10: Bah, écoutez, c'est ce qu'on souhaite. Hein. De toute façon, on a un club de voile sur l'île, hein, je dis bien, et puis il n'y a pas de raison. On le voit bien, là, on a différentes épreuves sportives à tous les niveaux sur notre territoire. Donc on est une petite île, on est un pays sportif, on a le record d'associations au niveau d'une collectivité, hein, parce qu'on a tout type d'associations. Donc soyons fiers d'être îlés et puis vive le sport.
1: Mais merci à toi parce que tu étais au BMX il n'y a pas longtemps, tu fais toutes les manifestations et je trouve que ça démontre bien l'intérêt de la municipalité pour le sport et pour toutes ces activités, on va dire, de loisirs sur l'île-Dieu.
10: Mais là aussi, je viens donc effectivement de la remise de prix de BMX, hein, et puis on a vu tous ces riders, vraiment, ça vient de différents pays, on voit de Brésil, d'Argentine et d'ailleurs. Voilà, on peut être fier que notre territoire se met en lumière grâce au sport, même titre que la voile.
1: Comme l'aurait chanté le regretté Michel Delpech, c'était bien, c'était chouette. C'était chouette. Des week-ends comme ça, on en redemande. Et ça tombe bien, il y en aura encore sur l'île-Dieu prochainement. Un tournoi de rugby à 5, une course à pied, le but c'est les corbeaux qui traversera l'île en longueur, etc., etc. En attendant tout ça, faites toujours du sport, prenez soin de vous et à bientôt sur tous les terrains.
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1: L'agenda, c'est surtout le festival des insulaires ce vendredi et jusqu'à dimanche. C'est sur l'île Dieu, sur le port de l'île Dieu, puis un petit peu partout avec toutes ces îles du Ponant qui se retrouvent pour faire la fête donc pendant ces 3 jours. Et puis les journées européennes du patrimoine qui commencent également demain. En attendant, on va parler musique avec les insulaires qui vont aussi faire entendre les voix féminines aujourd'hui à 18h exactement. La collective de l'île Dieu et les rugissantes de Belle-Île se produiront ensemble, place de la Pilet, dans le cadre du regroupement des chorales insulaires. C'est un des rendez-vous qui colle parfaitement au thème, hein, puisque c'est les femmes insulaires, c'est le thème du village cette année. Et cette rencontre entre chorales ne s'arrêtera pas là, puisqu'elles se retrouveront encore demain autour du bateau Le Corsaire, au Fou Brassant également, puis dimanche à la librairie Café à Contre-Courant. Donc pour ceux qui aiment chanter, écouter surtout, simplement passer un beau moment sur la place, donc à côté du bateau Le Corsaire et sur la place La Pilée. Aujourd'hui, rendez-vous à 18h pour la chorale, la collective et les rugissantes de Belle-Île, en plein cœur donc de ce festival des insulaires sur l'île Dieu.
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2: 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Il est 18h ici à Paris, 16h en temps universel.
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2: Des drones qui survolent des pays d'Europe, un engin chargé d'explosifs retrouvé dans un aéroport allemand. Emmanuel Macron alerte les Français, la menace russe change de forme et elle se renforce depuis plusieurs semaines. Au sommaire de ce journal également, le premier congrès des écrivains et artistes noirs, c'était il y a 70 ans à Paris, un moment culturel fondateur. Deux expositions sont organisées à la Sorbonne pour commémorer l'événement. Et puis la taille d'un petit chat domestique, des yeux immenses et le pelage d'un léopard, une nouvelle espèce de chat sauvage a été découverte dans les montagnes de Bolivie, le Leopardus tilcayo. On vous le présentera à la fin de ce journal. Le ton du président français est grave. Emmanuel Macron a réuni à l'Élysée les principaux chefs des partis politiques pour les informer sur la situation internationale et ses conséquences. Il s'est ensuite adressé directement aux Français pour les prévenir. Les dangers sont nombreux. Il y a évidemment le manque de carburant à cause des guerres au Moyen-Orient. Le chef d'État alerte aussi sur l'évolution de la guerre en Ukraine et le comportement de la Russie. On l'écoute.
4: Depuis cet été, la Russie a multiplié les attaques contre les intérêts européens. Je veux ici dire que la nature de l'agressivité russe et de ses menaces en Europe change. L'attaque de drones sur un train de passagers depuis Kiev, il y a quelques jours, la tentative d'attaque à l'aéroport de Leipzig, le tir de fusée éclairante à proximité d'une frégate danoise, des incursions dans l'espace aérien dans plusieurs pays européens, demander au gouvernement de préparer un plan de protection de nos infrastructures critiques, ainsi que des sites les plus sensibles de notre base industrielle et technologique de défense, contre les attaques de drones et les attaques cyber.
2: Emmanuel Macron qui évoque la menace que représente la Russie. La Russie, où les électeurs votent aujourd'hui pour les législatives, ce sont les premières depuis le début de l'invasion à grande échelle de l'Ukraine en février 2022. Le parti du président Vladimir Poutine est le grand favori, puisque beaucoup d'opposants n'ont pas eu le droit de se présenter. L'Union européenne parle d'un climat de répression avec peu de liberté d'expression. Le président français a aussi mentionné la situation au Moyen-Orient. Au Yémen, la guerre continue de chasser de chez eux de nombreux habitants. Selon l'ONU, il y a désormais 112 000 déplacés, toujours dans les frontières du pays, et 3 000 personnes qui ont traversé la mer pour se réfugier à Djibouti, sur le continent africain. Toutes et tous fuient les combats entre les forces du gouvernement officiel et les Houthis, ce groupe rebelle allié de l'Iran. Ils contrôlent depuis une semaine le détroit de Bab el-Mandeb sur la mer Rouge. Au Cameroun maintenant, une attaque djihadiste dans un village de l'extrême nord du pays. Elle a fait 15 morts et 3 blessés. Les faits se sont déroulés dans la nuit de mercredi à jeudi. C'est l'une des plus meurtrières enregistrées dans la région depuis plusieurs années.
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2: Il est maintenant 18h04 précisément à Paris. Aujourd'hui sur RFI, on revient sur un événement fondateur très important il y a 70 ans, le premier congrès des écrivains et artistes noirs à l'université de la Sorbonne à Paris. Un très grand moment culturel avec Senghor, Césaire, Cheikh Anta Diop et tant d'autres venus d'Afrique, de la Caraïbe, de l'océan Indien, des Amériques et d'Europe. Des personnalités que l'on voit justement sur une photo en noir et blanc, exposée parmi d'autres en ce moment Galerie Soufflot, dans le cadre de deux expositions, Mémoire d'un congrès et Résonance contemporaine. Borgel est un jeune artiste issu de la diaspora. Il est venu s'imprégner des textes et des œuvres qu'on peut voir dans ses expositions. Pour lui, la lutte commencée par ses figures fondatrices continue.
1: Je pense que ça a été des pierres fondamentales à l'édifice que chacun d'entre nous est en train de construire et que même si les conditions ont un peu changé, il y a toujours énormément de vérité en fait. Et je suis venu chercher, je pense, un bout de notre histoire, de tous les combats qui se sont construits autour de l'indépendance et de la lutte contre le racisme. C'est des choses qui sont importantes, je pense, à se rappeler. Je pense que des expos comme celle-ci et l'histoire de manière générale est toujours un socle en fait. Pour moi, la culture, c'est le savoir. Du coup, ça va avec l'intérêt, avec la curiosité. Et c'est pour ça que je suis ici aujourd'hui, c'est parce que je reste curieux, je reste intéressé. J'ai l'envie de savoir, quoi. J'ai envie de connaître les choses. C'est une forme de liberté, oui. Du moins, c'est un élément, c'est un outil qui permet d'être libre.
2: Borgel, jeune artiste qui veut donc continuer le combat lancé par les écrivains et artistes noirs réunis en congrès à Paris en 1956. On reviendra sur ce congrès ce soir sur RFI à 20h30, heure de Paris. Vous retrouverez Sylvie Berruet en direct de la Sorbonne pour une édition spéciale d'Afrique Soir. Ce genre de condamnation, c'est encore rare au Royaume-Uni. Un jeune Sud-Soudanais va faire 2 ans de prison pour mise en danger de la vie de migrants lors d'une traversée de la Manche. C'est une nouvelle infraction créée par une loi entrée en vigueur en janvier. Le 23 juillet dernier, il avait piloté un canot pneumatique pour rejoindre l'Angleterre avec à bord de l'embarcation 165 migrants. La chef de la gauche suédoise reçoit officiellement le feu vert pour commencer à former un gouvernement. Magdalena Andersson, son camp, le Parti social-démocrate, a remporté les élections législatives avec une avance très courte sur son rival, le conservateur Ulf Kristersson. Il a annoncé démissionner du poste de Premier ministre hier, après l'annonce des résultats. Les organisateurs ont fait une grosse erreur aux Jeux asiatiques qui ont lieu en ce moment à Nagoya, au Japon. Au début d'un match de hockey sur gazon entre la Corée du Sud et le Bangladesh, ils ont diffusé par erreur l'hymne national de la Corée du Nord, ce qui a mis évidemment les responsables sud-coréens en colère. Leur pays et la Corée du Nord sont toujours en guerre sur le papier. Il n'y a jamais eu de traité de paix, même s'ils ont arrêté les combats en 1953. Les organisateurs japonais ont présenté leurs excuses. Et puis on termine ce journal en français facile avec une découverte scientifique rarissime. En Bolivie, des chercheurs ont identifié une nouvelle espèce de chat sauvage. C'est une première depuis plus de 100 ans. Pour en parler, les explications de Stéphanie Schuller du service environnement de RFI.
3: Son pelage brun clair est parsemé de taches foncées, ses oreilles sont arrondies et avec ses 45 cm de long et son poids plume de 1,4 kg, il est plus petit qu'un chat domestique. Les habitants l'ont baptisé Tilcayo, ce qui a inspiré son nom scientifique, Leopardus Tilcayo. Cette nouvelle espèce de félin a été découverte dans les forêts montagneuses des Yungas, souvent plongées dans un épais brouillard. Les chercheurs n'ont pour l'instant étudié que 2 individus vivants, un mâle et le vivant par une famille locale qui l'avait confondu avec un chat ordinaire, puis une femelle secourue après avoir été agressée dans un village. L'Amérique latine compte plusieurs espèces de chats-tigres et il a fallu des tests génétiques pour comprendre que le Tilcayo était une espèce inconnue. On ne sait pas encore grand-chose sur le mode de vie de ces petits félins. Dans leur étude, publiée dans la revue Current Biology, les scientifiques rapportent que les Tilcayo se nourrissent notamment de rongeurs et qu'ils sont surtout actifs la nuit. Et on ignore combien de Tilcayo vivent encore à l'état sauvage. Leur habitat, les forêts humides des Yungas, sont en tout cas menacés par l'agriculture.
2: Le Leopardus Tilcayo, si vous voulez voir son petit minois, allez voir l'article qui lui est dédié sur le site de RFI, rfi.fr. Il me reste un peu de temps pour vous donner cette information qui vient de tomber et qui va ravir sans aucun doute les fans de l'équipe de France de football. Zinedine Zidane Zidane, le nouveau sélectionneur des Bleus, a présenté sa toute première sélection pour les 4 prochains matchs de Ligue des Nations. La composition de l'équipe qu'il choisit, une première liste avec 5 nouveaux joueurs, mais sans Tchouaméni ni Thuram. C'est maintenant la fin de ce journal en français facile. N'hésitez pas à vous rendre sur le site dédié françaisfacile.rfi.fr si vous voulez le réécouter.
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1: Dans l'agenda sur Neptune, on parle bien sûr du festival des Insulaires qui bat son plein sur l'Île-Dieu. Première journée aujourd'hui qui se termine tranquillement, c'est pas fini hein. Mais la soirée approche à grands pas. À 19h14 exactement, des concerts avec Angels and the Comet qui ouvriront la grande scène avec un mélange de rock, de groove, de chansons qui passent notamment par Alain Souchon, David Bowie, Amy Winehouse ou Colette Mani. Et puis à 20h04, les Funky Brewsters prendront le relais avec leur pop funk solaire. Et à 21h47, place à Bad Bad Bird avant les îlets des Quejanes. Ensuite à 23h19, vous pourrez aussi continuer à profiter du village et des animations des stands hein, qui est ouvert jusqu'à 20h. Et puis on va parler culture maintenant.

0: 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Entrée gratuite.
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3: Bonjour tout le monde et bienvenue dans cette nouvelle chronique culture de la Pokitech. Aujourd'hui, je vais vous parler du tome 1 de la saga de BD Capitaine Albator, Mémoire de l'Arcadia, intitulé Les doigts glacés de l'oubli. Donc c'est une BD de genre action-aventure-science-fiction qui a été réalisée par Jérôme Alquier à partir de l'œuvre originale et avec la supervision de Leiji Matsumoto. Elle est parue le 28 juin 2019 aux éditions Kana dans leur collection classique avec 3 tomes qui terminent la série. Vous pourrez retrouver Capitaine Albator Mémoire de l'Arcadia dans le commerce au prix de 13,45€ et l'âge conseillé pour la lire est de 12 ans et plus. Donc le résumé de cette série, dans cette aventure inédite du Capitaine Albator, une équipe de scientifiques a découvert un mausolée de Sylvidre et des informations où il est fait mention de manipulation génétique et d'un pouvoir destructeur terrifiant. Une vague de froid extraordinaire frappe la planète bleue et pourrait bien être liée à l'une de ces Sylvidres mutantes. Le Capitaine Albator et son équipage parviendront-ils à élucider ce mystère et à sauver la Terre de ce nouveau péril ? Donc concernant maintenant mon avis, eh bien étant donné qu'Albator est mon amour de jeunesse, je risque de ne pas être objectif du tout dans mon avis. Vous êtes prévenus. Ce personnage m'a toujours fait rêver, en passionné des pirates que je suis, avec son courage, sa badassitude et sa combativité sans faille, pour libérer la Terre du joug de ses dirigeants actuels, tout en repoussant les menaces pour la planète et l'espèce humaine. Donc il existe plusieurs saisons de l'animé, avec des antagonistes différents, et celle que je préfère est sans aucun doute celle avec les Sylvidres. Quel plaisir donc de retrouver cette BD qui propose une histoire en lien avec ces extraterrestres liés à la nature, le tout porté par une nouvelle intrigue passionnante au sujet d'une légende liée à l'histoire des Sylvidres. Jérôme Alquier nous offre une histoire inédite qui retranscrit à merveille l'univers de Leiji Matsumoto, le tout avec des planches aux couleurs vives qui apportent un vrai plus. On ressent tout l'amour de l'auteur pour l'œuvre japonaise originale et c'est un plaisir d'autant plus grand que de pouvoir à nouveau parcourir ces quelques pages aux côtés de mon corsaire de l'espace préféré. J'accorde donc la note de 4,5 sur 5 à cette BD. Voilà, donc je rappelle que la saga Capitaine Albator Mémoire de l'Arcadia est à retrouver aux éditions Kana, une série qui est terminée en 3 tomes. C'est tout pour la chronique d'aujourd'hui, j'espère qu'elle vous aura plu. Je vous donne rendez-vous dès demain pour une nouvelle émission de la Pokitech. Sur ce, bye bye.
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1: Dans l'agenda de cette soirée de vendredi soir, eh bien, c'est bien sûr le Festival des Insulaires qui a commencé ce matin. Et votre programme de ce soir est bien rempli, puisque dans quelques minutes, à 19h14, Angels and the Comets lanceront la soirée sur la grande scène du Festival des Insulaires avec du rock, du groove, un petit voyage entre Alain Souchon, David Bowie, Amy Winehouse. Et ensuite, ce sera les Funky Brewsters qui enchaîneront à 20h04, puis Bad Bad Bird à 21h47 et les Que J'annonce ensuite à 23h19. Voilà, donc il y a une grosse soirée musicale sur le port ce soir pour le Festival des Insulaires. Le village des îles est d'ailleurs encore ouvert jusqu'à 20h, vous pouvez y aller. Et puis ce soir, vous pouvez aussi profiter des animations proposées sur les stands. Voilà, pour les Insulaires, donc pour aujourd'hui. Pour l'actualité locale, ça revient avec, dans quelques minutes, le retour de Je vous dis pas, qui est passé ce midi. Voilà, c'est la rediffusion ce soir et ça parle justement du savoir-faire des îles du Ponant qui sera à l'honneur dans ce Festival des Insulaires. À retrouver dans quelques minutes à 19h15 exactement.
0: 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Il est 19h.
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3: Vous écoutez RFI, les 19h ici à Paris. RFI Soir commence avec le journal pour commencer. Dans un instant, on verra le sommaire des 3h à venir. Tout d'abord, Diane Berger, les informations à la une. Le football, Zinedine Zidane vient de présenter sa liste pour les prochains matchs de la Ligue des Nations.
4: Oui, le nouveau sélectionneur des Bleus, très attendu par les supporters. C'est sa première sélection depuis son entrée en fonction. Et on retrouve tout de suite au siège de la Fédération Française de Football Esteban Mirales du service des sports. Alors Esteban, Zidane a-t-il opté pour la continuité ou un nouveau cycle pour les Bleus ?
5: Bonsoir Diane, bonsoir à tous. On peut parler d'un nouveau cycle pour les Bleus, en effet. Six nouveaux joueurs que l'on peut citer. Guillaume Rest au cage, le portier de Toulouse. Andy Diouf, le défenseur de l'Inter Milan. Jérémy Jacquet, celui de Liverpool. Adrien Truffert, le latéral de Bournemouth. Luca Dacunha au milieu de terrain, le milieu de Côme. Et Esteban Le Poll, l'attaquant du Stade Rennais. Meilleur buteur de Ligue 1 la saison passée. Six nouveaux donc sur un groupe de 23 noms où l'on retrouve évidemment les cadres comme Kylian Mbappé, Ousmane Dembélé ou encore Dayot Upamecano. Zidane a fait des choix forts, mais il a paru très détendu en conférence de presse. Il y avait pourtant plus d'une centaine de journalistes venus de toute l'Europe pour assister à l'annonce de sa première liste. Zidane était très souriant, vêtu tout de noir, classe comme à son habitude, et déjà projeté sur le premier des 4 matchs qui l'attendent. Ce sera la semaine prochaine avec un déplacement en Turquie.
4: Esteban Mirales du service des sports en direct donc du siège de la Fédération Française de Football pour RFI. Kylian Mbappé qui reste donc capitaine de l'équipe de France, l'attaquant du Real Madrid, au cœur des critiques de la droite et de l'extrême droite espagnole, car mardi dernier, il a masqué le message affiché sur un t-shirt qu'il devait porter lors d'un match, un message de soutien aux habitants de Ceuta. Le joueur avait répondu avoir une pensée pour les migrants en souffrance, des migrants qui s'y trouvent ou qui ont tenté de rejoindre l'enclave espagnole au nord du Maroc, au cœur de l'été. Une enclave de nouveau au cœur de l'actualité aujourd'hui. Des heurts y ont éclaté lors d'une opération policière quand les forces de l'ordre ont tenté d'évacuer des milliers de migrants établis dans des conditions précaires sur les plages du territoire. Bonsoir Auriane Verdier.
6: Bonsoir.
4: À la fin, 1700 personnes ont pu être accueillies dans un centre d'accueil temporaire, mais les autres sont de retour au bord de l'eau.
6: Oui, des milliers d'entre eux sont toujours sur les plages. C'est ce qu'affirme en tout cas le quotidien espagnol El País. L'opération a débuté à l'aube, plus d'une centaine d'agents de police, de nombreuses personnes cherchaient à s'assurer une place donc dans le nouveau site mis en place par le gouvernement. Les autorités ont dû tirer en l'air, blessant plusieurs migrants. La foule a finalement été répartie en une longue file d'attente le long du front de mer jusqu'à la zone industrielle utilisée comme camp d'accueil temporaire par le gouvernement, malgré le refus des autorités locales. Le nombre de places reste limité, vous le disiez. Les 6000 places disponibles en accueil temporaire ont été affectées, affirme le gouvernement, mais des milliers de personnes sont encore sur les plages de Ceuta. Fin juillet, plus de 70 000 de migrants étaient arrivés dans l'enclave espagnole située au nord du Maroc. La majorité était repartie au Maroc dans les heures suivantes, mais plusieurs milliers sont restés à Ceuta dans un climat de tension entre épisodes de violence et manifestations quasi quotidiennes de la population locale. Les autorités espagnoles doivent identifier chaque personne une par une afin de déterminer si elle a le droit d'asile ou si elle doit être renvoyée au Maroc.
4: Auriane Verdier du service international de RFI. On reste sur le continent africain avec cette alerte de Médecins sans frontières. L'épidémie d'Ebola ne recule pas en République démocratique du Congo, mais elle se déplace. Une septième province, le Sud-Ubangi, est désormais touchée. Le virus a fait plus de 3600 morts depuis le printemps et près de 7500 cas confirmés selon l'OMS, l'Organisation mondiale de la santé. Après les raffineries et les entrepôts russes, l'Ukraine prend-elle pour cible les centrales nucléaires de son ennemi ? L'Agence internationale de l'énergie atomique signale aujourd'hui qu'un drone a touché la tour de refroidissement d'un réacteur de la centrale nucléaire de Koursk en Russie. Les faits ont eu lieu tôt hier matin, sans causer d'incendie ni avoir d'impact notable sur le fonctionnement du site. La guerre au Yémen force toujours plus d'habitants à fuir. L'ONU compte désormais 112 000 déplacés, chassés de chez eux, mais toujours dans les frontières du pays. Il y a également 3 000 personnes environ qui ont traversé la mer Rouge pour aller à Djibouti. Les Houthis, eux, ont lancé des appels à manifester cet après-midi à Sanaa, dans une zone contrôlée donc par ces rebelles alliés de l'Iran, avec comme mot d'ordre soutenir leur cause contre les forces du gouvernement officiel et protester contre l'Arabie Saoudite, Abla Junaidi.
7: Cet appel à la mobilisation intervient après une nouvelle escalade entre Riyad et les Houthis. Mercredi, l'Arabie Saoudite a affirmé avoir intercepté un drone qui se dirigeait vers la Mecque, premier lieu saint de l'islam. Soucieux de préserver leur image de défenseurs véritables de la religion, les Houthis se sont non seulement dépêchés de démentir, mais leur chef a également appelé les foules à sortir dans la rue. Un test pour le mouvement qui a bâti son socle social et politique autour du zaïdisme, une branche du chiisme, mais aussi sur le sentiment de marginalisation des populations du Nord et en réponse à l'agression saoudienne. Hicham Al-Omeissi, analyste à l'Institut européen pour la paix, estime pour sa part que le mouvement a prouvé ces derniers mois sa capacité à mobiliser des forces, comme l'a illustré sa récente campagne militaire.
8: Les Houthis ont recruté énormément de monde ces deux dernières années, au nom de la lutte pour Gaza. C'est comme ça qu'ils ont lancé ce qu'ils appellent les brigades Al-Aqsa. Ils ont enrôlé des enfants dans les écoles, des hommes dans les villages. Ils mobilisent massivement.
7: Sur les réseaux sociaux, la propagande pro comme anti-outil tourne à plein régime. Il faudra peut-être quelques heures pour voir émerger des images véritables et mesurer l'ampleur de la mobilisation populaire ce vendredi à Sanaa.
4: Abla Junaidi, la guerre au Yémen, celle également en Iran, ces conflits au Moyen-Orient percutent toujours l'économie du reste de la planète. Emmanuel Macron a convoqué à la hâte une réunion ce matin avec tous les chefs de partis politiques à l'Élysée. Le chef d'État français s'est ensuite adressé à l'ensemble du pays sans faire de grandes annonces fortes sur le dossier brûlant des carburants qui provoque de nombreuses mobilisations dans le sud de la France. Raphaël Devolvé, les oppositions ont beau mettre la pression, le chef de l'État n'évoque pas de réponse globale pour l'instant.
9: Pas de mesure nationale à ce stade, car pour Emmanuel Macron, précisément, le problème n'est pas français.
10: La situation que nous vivons aujourd'hui sur les prix à la pompe, elle est la conséquence de la situation géopolitique.
9: S'il ne nie pas la gravité de la situation,
10: elle est angoissante pour beaucoup de familles.
9: Il n'entend pas nier non plus l'autre grande contrainte.
10: On a une responsabilité aussi de finances publiques.
9: Il s'en tire donc aux dispositifs existants, très ciblés pour les grands rouleurs notamment, et annonce des initiatives diplomatiques au niveau européen, la convocation du G7 ou encore des contacts avec les pays producteurs du Moyen-Orient pour assurer l'approvisionnement en carburant. Les oppositions en campagne électorale ne sont évidemment pas satisfaites pour beaucoup. Marine Le Pen, la grande favorite à la succession d'Emmanuel Macron, réaffirme sa demande de baisse de taxes sur le carburant.
11: Le risque que prend Emmanuel Macron en ne mettant pas en place cette solution, c'est le risque du blocage de l'économie.
9: À gauche, Jean-Luc Mélenchon demande lui le blocage des prix. Le candidat Raphaël Glucksmann, lui, des aides massives aux Français.
12: J'ai plaidé pour que les aides soient plus massives.
9: La ligne du président Macron consistant à affronter la crise avec des réponses plus internationales que nationales trouve toutefois un écho dans certains camps, notamment celui de son ancien Premier ministre, le candidat Édouard Philippe.
4: Raphaël Delvauvé du service politique de RFI. Puis on termine ce journal avec, en bref, cette découverte scientifique rare. Une nouvelle espèce de chat sauvage a été formellement identifiée en Bolivie. Le Leopardus tilcayo, il fait la taille d'un petit chat domestique, ce qui fait qu'un des premiers spécimens, justement, avait été confondu avec un chat classique et adopté par une famille qu'il a ensuite remis à un refuge de conservation animale, en se rendant bien compte que le comportement était celui d'un animal sauvage. Et quand on voit son pelage tacheté, ça ne trompe pas, c'est bien un petit léopard. Ce journal est maintenant terminé et c'est l'heure de vous retrouver, Philippe Le Caplin, pour faire un point sur le programme.
3: Absolument, Diane Berger qui revient à 21h pour de nouvelles informations. Dans quelques instants, ce sera pourquoi RFI dit ça, avec des réponses à plusieurs questions. RFI en fait-elle trop sur Céline Dion? Au Cameroun, pourquoi le MRC est-il qualifié de principal parti d'opposition par RFI alors qu'il n'a aucun député à l'Assemblée? Ou encore, pourquoi l'édition 2026 de la Bourse Dupont-Verlon, seuls les journalistes et les techniciens de Madagascar sont éligibles à la compétition? Dans une demi-heure, ce sera les dessous de l'Infox, avant le grand journal de RFI Soir. Afrique Soir s'intéressera, entre autres, à ce qui s'est passé dans le centre du Nigeria où la police a ouvert le feu sur des manifestants dans les rues de cette ville au lendemain de la mort de 37 orpailleurs présumés illégaux alors qu'ils étaient détenus par les paramilitaires. C'était à Mina. Et puis dans 2 heures sur RFI, le grand entretien de RFI Soir, je recevrai Sébastien Garneau, le président du Paris Cyber Summit, pour commenter les nombreuses attaques cyber qui ont eu lieu cet été en France comme aux États-Unis et qui brouillent un peu plus la frontière entre criminalité, espionnage et stratégie guerrière. À 21h40, ce sera ici l'Europe qui accueillera Adja Labib, commissaire européenne à l'égalité et à la préparation à la gestion des crises. Elle reviendra sur les feux de l'été, les menaces hybrides ou encore le projet européen face à la poussée des extrêmes.
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7: Afin de mettre en avant des projets innovants, durables et ancrés dans les réalités insulaires, l'association Savoir-faire des îles du Ponant organise depuis 2021 le concours Les Trophées Insulaires. Les lauréats seront dévoilés le samedi 19 septembre à 18h sur l'île Dieu dans le cadre du festival Les Insulaires. Véronique Languille, coordinatrice de l'association Savoir-faire des îles du Ponant, bonjour.
8: Bonjour.
7: Combien d'entreprises ont candidaté pour participer à ces trophées insulaires et peut-être tenter de remporter l'une des distinctions ?
8: Une quinzaine de nos adhérents ont envoyé un dossier de candidature. Donc il y avait des catégories différentes, ils pouvaient choisir leur catégorie en fonction de leur spécificité.
7: 5 catégories et 6 lauréats, lauréates pour cette édition 2026, c'est bien ça ?
8: Exactement, parce qu'il y a un prix spécial du jury que je ne dévoilerai pas pour garder le suspense, mais le jury a choisi d'attribuer un prix spécial en plus des 5 trophées qui étaient prévus. On a une catégorie de préservation des ressources, qui est quand même très important sur nos îles, une catégorie de service à l'année, puisque ça aussi.
7: C'est très important également, oui.
8: Ouais, l'artisanat local, de pouvoir faire perdurer un peu des spécificités insulaires et locales. Et deux autres catégories qui sont une catégorie innovation et une autre diversification économique. Donc à chaque fois, c'était mettre en valeur différents aspects de nos entrepreneurs insulaires qui sont répartis sur quasiment toutes les îles du Ponant, on va dire plutôt presque 15, puisqu'il y en a certaines qui n'ont pas d'entreprise et qui n'ont pas d'entrepreneurs, qui n'ont même pas d'habitants, je pense au Glénan, mais sur les autres, les entreprises sont réparties un peu sur toutes les îles, et Savoir-faire des îles du Ponant vraiment s'engage pour accompagner le développement économique et créer du réseau entre les différents entrepreneurs insulaires et les mettre en valeur et leur permettre de pouvoir faire perdurer leur activité pour maintenir des emplois à l'année. Sur les différentes îles.
7: Est-ce qu'il y a des ou une entreprise de l'Île-Dieu qui participe à ce trophée ?
8: Il y en a deux. Il y a la conserverie de l'Île-Dieu qui a candidaté et il y a nos amis de Timous en Suc aussi.
7: Véronique, actuellement, combien d'entreprises sont adhérentes ?
8: On va dire moins d'une centaine et après... On va renouveler aussi, parce que dans le lot, il y a beaucoup d'entreprises qui ont changé de main, qui ont changé de propriétaire, qui ont donc c'est aussi ce qui va être fait dans les mois et les années à venir, c'est de pouvoir renouveler un petit peu tout ce panel d'adhérents de l'association.
7: On retrouve quel domaine d'activité ?
8: C'est très très varié. C'est autant des entrepreneurs qui peuvent avoir leur propre activité. Je pense à Sardine sur l'île de Bas qui a une activité plus liée aux océans, à l'océanographie. Il y a une pépinière, il y a des agriculteurs. Il y a des conserveries comme la conserverie de Lisieux. C'est vraiment extrêmement varié. Il y a les brasseurs aussi de plusieurs îles qui sont qu'on compte parmi nos adhérents. Donc ça regroupe vraiment tout type d'activités de la plus solitaire à la plus conséquente en termes d'emploi.
7: Comment adhérer à l'association Savoir-Faire des îles du Ponant ?
8: Toutes les entreprises insulaires peuvent adhérer à partir du moment où elles ont une activité qui est quasiment toute la

0: d'autres îles. Comme ça, ça permet de créer un réseau, de continuer à faire perdurer les valeurs de l'association entre les différents adhérents. Et vraiment, l'idée, c'est de faire en sorte que les adhérents se rencontrent sur les différentes îles et puissent un peu partager leurs difficultés, leurs problématiques, parfois communes, parfois différentes. Donc c'est pour ça qu'il y a ce système d'audit inter-île qui est organisé pour permettre de laisser entrer les adhérents.
1: Quelles sont les problématiques communes et non communes aux 15 îles du Ponant ?
0: C'est assez varié parce que ça dépend de la taille des villes, comme c'est très diversifié les îles du Ponant. Enfin, vous, à Lisieux, elle est quand même assez conséquente. Il y a des îles qui sont beaucoup plus petites. Si on prend l'île de Saint, Bréa, Watt et Dick, elles n'ont pas la même physionomie, on va dire. Mais en revanche, les difficultés communes, on va dire, c'est que on a tous la mer entre le continent et nous, donc pour faire venir des matériaux, pour exporter ou importer, de toute façon, on a cette problématique commune et cette spécificité. Après, c'est extrêmement varié en fonction de la géographie au sens large de chaque île. Il y a les coûts du transport qui s'ajoutent. Donc, quels que soient les entrepreneurs, ils sont obligés de le répercuter. Enfin, moi, je pense que ça, ils vont pas vendre les produits à perte et ils sont obligés de répercuter ça sur leur prix. Donc, malheureusement, je pense que ça fait partie du jeu. Mais en même temps, ça nous évite à tous de traverser pour aller faire les courses sur le continent. Donc, ça fait quelque part faire des économies d'un côté, même si ça coûte plus cher de l'autre.
1: Pour les porteurs de projets, pouvez-vous intervenir afin de faciliter la réalisation des différents projets ?
0: On sert vraiment de relais. Nous, on va pas se substituer à l'accompagnement qui est déjà prévu par la région, par le département, par voilà tout ce qui est déjà prévu dans l'accompagnement spécifique. Mais on sert vraiment de relais pour pouvoir mettre en lien les différents organismes, les différents, même de pouvoir permettre aux uns aux autres de témoigner des problématiques qu'ils ont pu rencontrer. Donc, au moment de leur installation, j'entends. Et nous, on sert vraiment de relais. On va pas se substituer à ce qui est déjà existant. Je pense qu'il y a déjà pas mal de choses. Mais en revanche, on peut lister un peu tout ce qui existe pour permettre aux entrepreneurs d'être encore mieux accompagnés dans leur lancement, dans leur création.
1: Véronique Languille, vous serez présente sur l'île-Dieu dans le cadre des insulaires ce week-end ?
0: Évidemment. Bah oui.
1: Est-ce que vous allez animer une table ronde par rapport aux problématiques des différentes îles ?
0: Non, il y a la fabrique chez vous qui organise déjà une table ronde le samedi après-midi à laquelle on va participer, mais nous on va pas animer ça, on leur laisse la main, ils vont faire ça très bien, mais on va y participer. C'est vraiment l'idéal pour pouvoir faire en sorte d'aider les différents entrepreneurs à se rencontrer et puis nous à les rencontrer aussi en chair et en os et pas que en vidéo.
1: C'est parti que la vidéo sur différentes îles.
0: Ah bah oui, ça, on est obligé de passer par là. Hein.
1: Véronique Languille, on retrouve toutes les informations de Savoir-faire des îles du Ponant sur votre site internet.
0: Exactement, savoir-faire-îlesduponant.com.
1: Coordinatrice de l'association Savoir-faire des îles du Ponant, Véronique Languille, merci beaucoup.
0: Merci.
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0: 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Il est 20h.
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2: Et vous êtes au cœur de RFI Soir, la grande session d'information sur Radio France Internationale. Tout de suite, c'est le grand journal. C'est avec vous, Christophe Paget. Et à la une, en France, Emmanuel Macron, qui a reçu tout à l'heure les chefs de parti et les principaux candidats à la présidentielle.
3: Oui, Philippe, pour évoquer une situation internationale très dégradée et ses conséquences, le président s'est adressé aux Français pour beaucoup inquiets de l'augmentation des prix du carburant. Le compte-rendu de cette réunion, ce sera avec Raphaël Delvolvé dès le début de ce journal. Premier jour des législatives en Russie, les premières depuis le début de la guerre en Ukraine. Russie unie, le parti de Vladimir Poutine est donné gagnant et face à lui, il n'y a que des partis soutenant le président russe et soutenant aussi la guerre. C'est donc la participation qui sera regardée de près. On verra ça avec Muriel Paradon.
2: Le premier ministre français Sébastien Lecornu propose d'instaurer un délai de carence pour le versement de certaines allocations aux étrangers.
3: Oui, car selon le premier ministre, quand un étranger arrive en France de manière légale, il n'a aucune carence pour se faire ouvrir ses droits, ce qui n'est pas le cas pour un Français de l'étranger. On vérifiera ça avec Clotilde Hazard du service économie de RFI. Ce sera le dossier de ce 20h. On se dirige ensuite vers le Venezuela où gouvernement et opposition reprennent leurs discussions pour un deuxième cycle de négociations sous le regard et la pression des États-Unis. La censure de plusieurs sites d'information vient déjà d'être levée.
2: À l'Élysée, le président français a donc reçu les chefs de parti et les principaux candidats à l'élection présidentielle qui aura lieu l'année prochaine.
3: Oui, pour évoquer ce que le président appelle une dégradation rapide de la situation géopolitique en Ukraine et au Moyen-Orient, et puis des prix du carburant devenus, dit-il, insupportables. La réunion était confidentielle, mais Emmanuel Macron a ensuite pris la parole devant les journalistes. Raphaël Delvolvé.
4: Tous les participants l'ont dit, le ton de la réunion était grave et à la sortie face aux Français, le président Macron a voulu le conserver.
5: La situation que nous traversons est grave. Nous devons d'abord rester unis, mobilisés.
4: Le chef de l'État a évoqué dans l'ordre la menace russe accrue par les événements récents en Allemagne et au Danemark. Il annonce un renforcement de la vigilance en France.
5: Demander au gouvernement de préparer un plan de protection de nos infrastructures critiques ainsi que des sites les plus sensibles de notre base industrielle et technologique de défense contre les attaques de drones et les attaques cyber.
4: Pendant la réunion, il a d'ailleurs été évoqué une centaine de tentatives d'ingérence dans la présidentielle française. L'autre grand sujet, c'est évidemment la hausse des prix du carburant liée à Hormuz et à la guerre en Iran. Emmanuel Macron dit agir pour assurer l'approvisionnement de gaz ou de diesel. Il tentera notamment des initiatives diplomatiques à New York en marge de l'Assemblée générale de l'ONU lundi et mardi prochain. C'est la priorité avant de lancer des aides financières directes pour les Français, comme le demandent les opposants politiques.
5: Avant de dépenser le maximum d'argent, et donc qui se traduira soit en déficit accru, soit en impôts, il faut surtout que nous soyons mobilisés pour essayer d'en traiter les causes.
4: Façon pour lui de garder une certaine hauteur, tout en apparaissant toujours connecté au pays et aux commandes, même sans être dans la compétition présidentielle en cours, dont il se dit vouloir être le garant de la bonne tenue.
3: Raphaël Delvolvé, le président, a aussi annoncé que la France allait convoquer un G7 sur l'énergie, sommet qui se tiendra dans les prochaines semaines pour avancer sur une meilleure coordination sur les niveaux des stocks de carburant.
2: Ce vendredi était le premier jour des élections législatives en Russie, un scrutin qui va durer jusqu'à dimanche soir.
3: Et ce sont les premières législatives depuis le début de la guerre en Ukraine et les 450 sièges de la Douma sont à renouveler. À noter que ces élections sont aussi organisées dans les territoires de l'Est de l'Ukraine occupés et annexés par la Russie. C'est le parti Russie unie du président Vladimir Poutine qui est donné gagnant. Toute dissidence étant réprimée par Moscou. La participation sera donc regardée de près comme indicateur sur le niveau de soutien de la population à une guerre qui a fait des centaines de milliers de morts côté russe. Muriel Paradon.
6: Le conflit en Ukraine a fait non seulement des centaines de milliers de morts chez les soldats, mais il s'est aussi invité dans le quotidien des Russes. Depuis plusieurs mois, les Ukrainiens multiplient les frappes sur le pays. Vladimir Poutine a beau diriger la Russie d'une main de fer, l'adhésion de sa population à la guerre en Ukraine pourrait s'effriter. Fait inhabituel, le maître du Kremlin a pris la parole mercredi pour appeler les électeurs à aller voter massivement afin de montrer leur soutien aux combattants. Cela montre une certaine fébrilité, selon Ulrich Buna, chercheur associé à Eurocreative.
7: Cette prise de parole, elle montre aussi quand même une certaine inquiétude. C'est-à-dire que si jamais personne ne va voter, ou très peu de gens vont voter, ce sera une façon aussi pour les Russes de dire qu'effectivement, ils sont exaspérés, qu'ils sont lassés de cette guerre. Ils ne peuvent pas l'exprimer officiellement, puisqu'il n'y a pas de parti qui exprime son opposition contre la guerre qui est sur les bulletins de vote. Mais en revanche, ne pas voter, c'est une façon de dire effectivement, ras-le-bol, ça suffit de la part des Russes.
6: Le taux de participation sera donc scruté de près. Quelques initiatives à l'appel de l'opposition russe en exil pourraient aussi avoir lieu, comme voter massivement le 20 septembre à midi pour un parti alternatif à Russie Unie. Dans les préoccupations de la population, il y a aussi ce risque d'une nouvelle mobilisation militaire après les élections, à l'instar de celle de septembre 2022. 300 000 réservistes avaient été envoyés sur le front ukrainien.
3: Muriel Paradon. Pendant ce temps, dans l'ouest de l'Ukraine, le président Zelensky inaugurait aujourd'hui le premier sommet des pays des Carpates. Objectif de Kiev, renforcer la coopération économique avec ses voisins membres de l'Union européenne. Roumanie, Serbie, Pologne, Slovaquie, République tchèque, Autriche et Hongrie. Selon le président ukrainien, la coopération doit porter sur la sécurité, l'énergie, la logistique ou encore les échanges transfrontaliers. Sur le terrain ce soir, on apprend par le maire de la capitale que Kiev a subi une attaque de missiles russes. Et puis, un peu plus tôt, l'AIEA a indiqué qu'un drone avait frappé la tour de refroidissement d'un réacteur de la centrale nucléaire russe de Koursk.
8: Les ministres européens de l'économie et des finances étaient réunis à Dublin tout à l'heure.
3: Oui, pour parler, entre autres, marché unique des capitaux, ce qui, selon les 27, favoriserait l'investissement dans l'Union et éviterait que le capital ne continue à traverser l'Atlantique pour être au final absorbé par l'économie des États-Unis. Ce vendredi, ils ont également lancé un débat qui risque d'être tendu autour de l'idée d'une taxation des super-profits. Super profit réalisé par les compagnies pétrolières depuis l'offensive américaine contre l'Iran. Pierre Benazet, bonjour.
9: Bonjour.
3: Alors, dites-nous-en un peu plus sur cette histoire de taxation.
9: Taxer les super profits des compagnies pétrolières, surtout les plus grandes, les majors, comme on les appelle en anglais, c'est une idée qui avait déjà fait surface au niveau européen en avril, avant d'être formulée expressément en juillet avec une demande de 6 pays emmenés par l'Allemagne et l'Italie. Ce vendredi, 10 des plus grands pays de l'UE reviennent à la charge pour réclamer des propositions concrètes de la part de la Commission européenne. Mais ce n'est que le début du débat parce que le ministre français de l'économie et des finances avertit que la France, en particulier, est dans une situation différente des autres, grâce, par exemple, à son nucléaire. Roland Lescure.
10: Ce choc peut avoir des répercussions différentes selon les pays. C'est pourquoi nous estimons que, quelles que soient les discussions que nous menons et les travaux réalisés, il faut tenir compte des spécificités de chaque pays et proposer des solutions sur mesure. Nous disposons d'un mix électrique plus diversifié et nous avons en France une major qui nous aide à maintenir les prix à un niveau moins élevé. Bien sûr, le dialogue est le bienvenu, tout comme la compréhension de ce qui se passe sur le marché, mais nous voulons également veiller à ne pas mettre en place des mesures uniformes alors que les situations nationales sont différentes.
9: À peine sur la table, la taxe sur les superprofits semble déjà partie pour être bancale et le ministre allemand des Finances, Lars Klingbeil, accuse la Commission européenne d'y être réticente.
3: Merci Pierre Benazet, en direct de Bruxelles.
8: C'est le milieu de la nuit à Séoul, en effet il est 3h08. La Corée du Sud, où le gouvernement dit non à une intervention militaire dans le détroit d'Ormuz.
3: Oui, et ce malgré les multiples appels de son allié américain à le rejoindre. Depuis le début du conflit, Séoul se refuse à intervenir, même si un tanker sud-coréen a été endommagé par un missile iranien. Une fuite du ministère de la Défense à Séoul avait quand même laissé entendre qu'un déploiement des forces coréennes dans le détroit était possible. À Séoul, la correspondance de Célio Fioretti.
11: La rumeur courait depuis 2 semaines, entraînant de vives critiques de l'opinion publique quant à une potentielle intervention de la Corée du Sud aux côtés de son allié américain dans le détroit d'Ormuz. Le président Lee Jae-myung a décidé aujourd'hui, lors d'une conférence de presse, de couper court à ces rumeurs.
12: Que cela soit clair, il n'y aura aucun déploiement de troupes susceptible d'entraîner une implication dans un conflit. Il n'y aura ni engagement, ni implication dans une guerre. Le principe de non-engagement et de non-implication dans une guerre a été respecté jusqu'à présent et continuera de l'être à l'avenir.
11: Si le gouvernement coréen n'envisage pas de déploiement de troupes, l'envoi d'un bâtiment militaire près de la zone pour assurer la sécurité des navires sud-coréens est envisagé, poursuit le chef d'État, à l'image de ce qu'avaient pu faire la France et le Royaume-Uni.
12: Cependant, comme le font d'autres pays, il est clair que nous devons mener une activité minimale pour protéger nos propres navires marchands, le transport de pétrole, ainsi que la vie et la sécurité de nos citoyens. C'est évident. Et c'est à cela que sert notre navire Chongqing.
11: La frégate Chongqing était déjà en mission autour du Yémen et pourra donc voir sa mission élargie pour couvrir également les navires coréens présents près du détroit d'Ormuz. C'est le Fioretti, Séoul, RFI.
3: Et devant l'intensification des attaques de rebelles houthis, l'Union européenne a annoncé qu'elle relevait le niveau d'alerte de sa mission navale de protection du trafic maritime en mer Rouge. Le gouvernement américain, lui, a approuvé la vente de 48 avions de combat furtifs F-35 à l'Arabie Saoudite, qui dirige la coalition opposée aux rebelles. Pour ce qui est des conséquences sur la population yéménite, depuis le début du mois de septembre et la reprise des combats, au moins 112 000 personnes ont été déplacées à l'intérieur du pays. Près de 3 000 autres se sont réfugiés à Djibouti, de l'autre côté de la mer Rouge. Sachant que Djibouti accueille déjà 38 000 réfugiés, principalement originaires de Somalie et d'Éthiopie.
2: Il en sera question dans Afrique Soir tout à l'heure, mais sachez déjà que des manifestations ont eu lieu au Nigeria après la mort de 37 orpailleurs.
3: Des orpailleurs présumés illégaux, morts alors qu'ils étaient détenus par des paramilitaires. Selon un rapport consulté par l'AFP, leur décès serait dû à la surpopulation et à une ventilation insuffisante dans leur lieu de détention. Des manifestations ont donc eu lieu dans la ville de Minna, la capitale de l'État du Niger, dans le centre du Nigeria. Mais la police a ouvert le feu sur ces manifestants. On ne sait pas pour le moment si les tirs ont été effectués à balles réelles. Dans un village de l'extrême nord, Cameroun, une attaque de djihadistes a fait 15 morts et 3 blessés. Ça s'est passé dans la nuit de mercredi à jeudi dans le département du Logone et Chari, pour ce qui est une des attaques les plus meurtrières enregistrées dans la région ces dernières années. Elle n'a pas été revendiquée, mais il pourrait s'agir du groupe État islamique en Afrique de l'Ouest.
2: La police espagnole mène une opération pour évacuer les migrants des plages de Ceuta.
3: Oui, des migrants arrivés fin juillet du Maroc, sur les dizaines de milliers qui étaient passés à Ceuta, les quelques milliers qui sont restés vivaient dans des conditions précaires sur les plages de l'enclave. La police les a transférés aujourd'hui vers des tentes qui peuvent accueillir jusqu'à 1700 personnes. À la mi-journée, l'opération était terminée. Les autorités espagnoles indiquent qu'elles vont maintenant chercher à identifier les migrants pour déterminer si elles ont droit ou non à l'asile. Cela fait des semaines que le Parti populaire, parti de droite, et Vox, parti d'extrême droite, demandent au gouvernement espagnol que ces migrants soient expulsés vers le Maroc.
2: En France, Sébastien Lecornu propose d'instaurer un délai de carence pour le versement de certaines allocations aux étrangers.
3: Oui, le Premier ministre est toujours à la recherche d'économies pour boucler le budget 2027. Et il affirme que quand un étranger arrive en France de manière légale, il n'a aucune carence pour se faire ouvrir ses droits, là où un Français de l'étranger a, lui, un délai de carence, ce que le Premier ministre entend changer. Alors, est-ce que, comme il l'affirme, les Français expatriés ont moins de droits qu'un étranger nouvellement arrivé? On voit ça avec Clotilde Hazard du service économie de RFI. Bonsoir Clotilde. Alors d'abord, de quelle carence parle Sébastien Lecornu?
13: Eh bien, le seul délai de carence qui existe pour un Français expatrié qui vient de rentrer en France, c'est celui de sa réinscription à la Sécurité sociale. Il doit justifier, dans certains cas, de 3 mois de résidence sur le territoire pour retrouver ses droits. Et pour les étrangers nouvellement arrivés qui possèdent un titre de séjour, c'est la même chose. Ils sont soumis au même délai. Donc, sur ce point, pas de différence.
3: Et pour les autres allocations, est-ce que les bénéficiaires sont soumis à des délais de carence?
13: Pour les APL et les allocations familiales, il n'existe pas de délai de carence, ni pour les Français, ni pour les étrangers arrivés de manière légale dans le pays. À noter que les étudiants étrangers n'ont plus le droit aux APL depuis juillet dernier. En ce qui concerne le RSA, le revenu de solidarité active, et le minimum vieillesse, l'ASPA, il n'y a pas de délai pour les Français qui reviennent dans leur pays. Et là, il y a une différence notable pour les étrangers. Ils doivent avoir un titre de séjour de 5 ans sans interruption pour toucher le RSA, 10 ans pour avoir le droit à l'ASPA. Le délai est donc bien plus long pour les étrangers.
3: Mais alors Clotilde, est-ce qu'il y a des exceptions?
13: Oui, ces délais ne s'appliquent pas pour les étrangers avec le statut de réfugié. Mais il faut savoir que la procédure pour obtenir le statut de réfugié prend 6 mois pour les personnes éligibles. Les Algériens aussi ne sont pas soumis au délai selon les accords franco-algériens. Ils ont le droit au RSA dès l'obtention de leur titre de séjour, sans condition de durée de résidence. Pour l'ASPA, il faut une preuve de résidence de 9 mois par an sur le territoire français, comme tout bénéficiaire. Mais dans tous les cas, au regard de ces règles, les étrangers ne bénéficient pas d'un accès plus rapide aux prestations sociales. Au contraire, c'est souvent beaucoup plus long. Nous avons contacté ce matin Matignon pour avoir plus de précisions sur ces déclarations. Le ministère avait promis de revenir vers nous sur ce sujet aujourd'hui, mais nous n'avons toujours pas de réponse au moment où je vous parle.
3: Merci Clotilde Hazard.
2: Et puis au Venezuela, le gouvernement et l'opposition reprennent leurs discussions.
3: Oui, nouveau cycle de discussions entre le gouvernement par intérim et l'opposition plus de 9 mois après l'enlèvement par les États-Unis de Nicolas Maduro. Le premier cycle avait abouti à des promesses de réforme de la justice. Cette fois, on parle liberté d'expression, le tout sous le regard de Washington. En signe de bonne volonté, les autorités de facto ont levé la censure qu'ils maintenaient sur plusieurs sites d'information. Justine Fontaine.
14: Les sites de près de 10 médias indépendants qui étaient bloqués par les fournisseurs d'accès Internet locaux sont de nouveau accessibles depuis le Venezuela. La présidente par intérim, Delcy Rodriguez, a aussi reçu ce jeudi le numéro 2 de Human Rights Watch, une ONG expulsée du pays sous Hugo Chavez en 2008, il y a 18 ans. Des signes d'apaisement, donc, mais d'après l'association indépendante Venezuela Sin Filtro, 79 sites de médias sont toujours bloqués, et ce jeudi encore, un membre de l'opposition, un ancien maire qui venait de rentrer de plusieurs années d'exil, a été arrêté puis libéré. Depuis le départ de Nicolas Maduro, la situation des droits humains n'a pas fondamentalement changé. C'est ce que soulignait cette semaine encore la mission indépendante de l'ONU sur le Venezuela. Sa chef Sofia Maher a répondu à la rédaction en espagnol de RFI.
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1: On termine ici pour l'agenda de ce vendredi. J'espère que vous allez passer une bonne soirée ce soir avec tous les concerts du Festival des Insulaires et que vous avez passé une bonne journée en général avec ce

0: guidées à 11h30, 15h, 16h et 17h. Et puis des visites un peu plus originales demain samedi. Il y aura la balade archéologique, quand la mer fouille à 10h30 au départ de Kerchalon. Et plusieurs visites de la base de maintenance du parc éolien en mer. Voilà, demain. Donc ce sera plein de rendez-vous pour demain à noter sur votre programme du week-end pour les journées européennes du patrimoine. Hein. Et puis demain, on reparlera également dans l'agenda spécial des insulaires et des journées du patrimoine. Il y aura plein de choses à faire. Je vous souhaite une bonne soirée et puis on se retrouve demain et tout le week-end pour cet agenda spécial pour ce week-end festif sur l'Île-Dieu.
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